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1: Le soleil se lève sur la baie de Palm Beach. Pamela, jeune femme à la chevelure étincelante, est accoudée à la balustrade en bois de teck blanc qui surplombe la plage de sable fin. Elle attend le retour de John, son compagnon, qui lui a promis qu'il allait revenir dans un instant.
2: Ah, tu es vraiment en train de rater quelque chose, John. Tout ça pour un cocktail au jus de papaye.
1: Tandis qu'elle contemple les reflets du soleil dans les vagues, Pamela pense aux dernières paroles de John.
3: Tu sais, Pamela, si je t'ai amenée ici à Palm Beach, c'est que j'avais quelque chose à te demander.
2: Vas-y, John, je t'écoute.
3: Tu vois, je voulais que l'instant soit vraiment parfait pour te demander quelque chose de très important.
2: Le lieu est splendide, John. Le temps est idéal. On ne peut rêver mieux. Vas-y, aie confiance. Fais ta demande.
3: Eh bien, voilà. Non mais attends, il manque un truc, non? Genre un cocktail au jus de papaye. Tu crois pas que si on était en train de siroter un cocktail au jus de papaye, l'instant serait encore plus idéal? Oui! C'est ça, un cocktail au jus de papaye! Ne bouge pas, Pamela, je reviens avec un cocktail au jus de papaye!
2: Ah, John, quel perfectionniste. Je me demande ce que tu voulais me demander de si important.
1: Tandis qu'elle attend le retour de John, Pamela, accoudée à la balustrade en bois de teck blanc, contemple le paysage radieux de la baie de Palm Beach qui s'étend devant elle. Elle contemple les reflets du soleil dans les vagues.
2: Je contemple les reflets du soleil dans les vagues.
1: Elle contemple les trois cavaliers qui galopent follement dans l'écume.
2: Les trois cavaliers qui galopent follement dans l'écume.
1: Elle contemple les premiers baigneurs qui goûtent à la clémence de l'eau.
2: Les premiers baigneurs qui goûtent à la clémence de l'eau.
1: Et elle contemple Pamela, accoudée à la balustrade en bois de teck blanc qui surplombe la plage de sable fin.
2: Je contemple Pamela, accoudée à la balustrade en bois de teck blanc.
4: C'est dingue! La plage de sable. Je me contemple moi-même, accoudée à la balustrade en bois de teck blanc qui surplombe la plage de sable fin. C'est-à-dire que je contemple la baie de Palm Beach. Et je me contemple moi-même, contemplant la baie de Palm Beach. C'est comme s'il y avait deux Pamela. L'une à l'intérieur de l'autre. Ah non !
1: Dit la deuxième Pamela à l'intérieur de la première.
4: C'est moi qui suis accoudée à la balustrade en bois de teck blanc qui surplombe la plage de sable fin.
5: Wow, poussez pas !
1: Dit une troisième Pamela.
5: Vous voyez bien que je suis accoudée à la balustrade en bois de teck blanc qui surplombe la plage de sable fin, non ?
6: Je suis accoudée à la balustrade en bois de teck blanc qui surplombe la plage de sable fin.
5: Attendez, que les choses soient claires. J'ai toujours été accoudée à cette balustrade et je ne vois pas pourquoi il en serait autrement.
6: Je suis accoudée à la balustrade en bois de teck blanc.
7: À la balustrade en bois de teck blanc.
5: Je suis Pamela. Pamela 8.
6: Et je suis accoudée à la balustrade en bois de teck blanc.
5: Je suis accoudée à la balustrade en bois de teck blanc.
6: Le reflet de la précédente.
1: Et ainsi de suite. À l'infini. Le soleil se lève sur la baie de Palm Beach. Une infinité de Pamela possibles sont accoudées à une série illimitée de balustrades en bois de teck blanc probable qui surplombent un nombre incalculable de plages de sable fin potentiel. Soudain, C'est le drame. Une abeille se pose sur le bras de Pamela. Pamela secoue son bras dans les airs pour se débarrasser de la petite bête. Aussitôt, Pamela 2 secoue son bras dans les airs. Pamela 3 secoue son bras dans les airs. Pamela 4. Pamela 5 secoue son bras dans les airs. Et ainsi de suite, à l'infini.
2: Waouh !
1: Toutes les Pamela agitent leurs bras dans les airs. C'est un sentiment nouveau pour Pamela. La première Pamela, l'originale. Elle sent qu'elle est devenue un modèle, suivie par une foule d'imitatrices. Pour la première fois de sa vie, c'est elle qui est au centre. Et elle aime ça. Pamela agite l'autre bras dans les airs, juste pour voir. Toutes les Pamela agitent l'autre bras dans les airs. Pamela secoue sa chevelure étincelante dans le vent. Toutes les Pamela secouent leur chevelure étincelante. Pamela saute à pieds joints au-dessus de la balustrade en bois de teck blanc.
2: Et hop !
1: Toutes les Pamela sautent à pieds joints au-dessus de la balustrade.
2: Et hop ! Et hop ! Et hop !
7: Et hop !
2: Et hop !
7: Et hop !
2: Et hop !
1: Sauf une. Pamela 227 est restée de l'autre côté de la balustrade et continue à secouer sa longue chevelure étincelante dans le vent. De rage, Pamela donne un coup de pied dans le château de sable qu'un enfant est en train de construire juste à côté d'elle. Pamela 42 donne une pichenette au château de sable qu'un enfant est en train de construire juste à côté d'elle. Pamela 7 dépose un coquillage. Pamela 12 dépose un baiser sur le fond du marmot. Pamela moins 68 donne un coup de pied vengeur au marmot qui est en train de bâtir un château de sable juste à côté d'elle. Le marmot expédie un coup de pied dans le tibia de Pamela moins 8.
4: D'une septième Pamela qui
1: c'est un chaos indescriptible de Pamela qui remplit à présent la plage de sable fin. Pamela est au comble du désespoir et de la confusion. Soudain, elle aperçoit une silhouette familière au loin sur la plage. Pour Pamela, c'est la lumière au bout du tunnel.

0: John tend un objet en direction de Pamela.
1: Qu'est-ce que ça peut être ? Un trophée de chasse ? Une chaussure de ski ?
2: Un morceau de thon surgelé ?
1: Ou un cocktail de jus de papaye ?
0: John tend la main vers Pamela. Pamela tend la main vers John.
3: Pamela ! Pamela !
2: John !
3: Pamela !
2: John !
3: Pamela !
2: John !
3: Pamela !
2: John !

0: Pamela, parviendra-t-elle à retrouver John? Qu'avait-il de si important à lui demander? Le monde de Palm Beach tel que Pamela l'a connu, existe-t-il encore quelque part? Vous le saurez au prochain épisode de Pamela.
1: Il va faire tout noir.
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0: Lyon tout à l'heure, les gens, enfin à midi. À mon avis, si tu le veux en figure, c'est pas le clip, c'est dommage, mais sur le clip, il faut pas le chauffer trop.
1: Hein. Non, non, non, non, non, il va arriver.
0: Tu viens de danser, toi, lui.
1: Ah oui, c'est bon,
2: donc,
1: il est prêt.
2: Tu peux te mettre par ici.
0: Ouais. Peut-être que je peux couper la vidéo.
2: Tu peux te mettre ici, à peu près, on va te dire.
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respiration alternée des narines. Cette pratique de respiration efface et concentre l'esprit.

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0: Bienvenue dans ce troisième épisode de la deuxième saison d'Angle Mort, où l'on parle depuis les marges, depuis nos vies, nos luttes et nos héritages. Ce soir, autour de la table, comme d'habitude, Rêve, Charles Marquet, Moussa et moi-même, Filsen. Après achever la révolution, défaire la nation, on poursuit notre exploration avec un nouvel épisode qui s'appelle Retrouver la mémoire. Et pour commencer, comme toujours, place à l'édito d'Angle Mort.
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0: Nantes. Notre belle ville de Nantes se proclame terre de résistance. Elle se raconte ville-refuge. Ces mots qui sonnent bien résonnent dans les meetings, actuellement circulent dans les tribunes, ornent les programmes électoraux. À Nantes, ce récit de ville-refuge est désormais porté par toute la gauche unie, socialiste, écologiste, communiste et d'autres, recyclés dans la justice sociale et écologique. Dans leur prise de parole commune, Johanna Roland et Marie Vitoux promettent de faire de Nantes une ville-refuge, présentée comme une ville qui assume l'accueil inconditionnel des exilés. Au moment même où des femmes exilées sortent de la maternité et dorment dehors avec leur bébé, que le tri des vies qui se fait à la frontière, le laisser mourir, refouler, enfermer, se décline à l'échelle de la ville, avec le refus d'hébergement, la saturation organisée, le droit à l'abri transformé en droit optionnel, oui, Nantes rêve, ville-refuge. Au moment où la frontière ne s'arrête pas aux barbelés, mais qu'elle traverse les maternités, les services d'urgence, les dispositifs d'hébergement, Nantes se rêve ville-refuge. Le cynisme de la formule mérite qu'on s'y arrête, parce que ailleurs, le mot ville-sanctuaire a un sens précis. Aux États-Unis, quand des villes se disent sanctuaires, l'histoire est autre. Dans les années 80, puis avec le New Sanctuary Movement, des municipalités comme San Francisco ou New York ont commencé à refuser concrètement de collaborer avec la machine fédérale d'expulsion. Ne pas collecter le statut administratif, créer des cartes municipales, des bureaux pour les exilés, garantir l'accès aux services pour les sans-papiers et assumer un conflit politique avec l'État central autant que possible pour celles et ceux qui vivent sur leur territoire. Cette logique prolonge une histoire plus ancienne, celle du chemin de fer clandestin, ces réseaux d'églises, de maisons, de quartiers noirs qui déjà au XIXe siècle organisaient la désobéissance pour arracher des esclaves à la voie fédérale et les conduire vers des espaces plus sûrs. Rien de tel à Nantes. Ici, la gauche unie, elle, a choisi ville-refuge, un terme plus doux, plus flou, plus compatible avec la continuité de l'ordre administratif. On garde la chaleur du mot, on évacue ce qu'il suppose de rupture concrète, tout en maintenant intacte la mécanique qui remet des femmes et des enfants à la rue au bout de quelques nuits. La ville qui s'imagine refuge, elle ne désobéit jamais, pire. Elle accompagne sans broncher la nécropolitique intérieure de l'État. Parce que l'universalisme bienveillant ne réquisitionne pas des bâtiments vides, il ne garantit pas l'hébergement inconditionnel. Il laisse la justice rappeler dossier après dossier que la fameuse saturation cache en réalité une inégalité organisée. Il signe des communiqués, s'indigne à distance, mais laisse les dispositifs continuer à trier, à épuiser, à expulser. La bataille pour le réel se joue aussi dans le langage, dans la capacité à nommer les choses, à définir ce qui compte et ce qui peut être oublié. Quand cette gauche institutionnelle s'empare des mots de la lutte pour les vider de leur substance, elle ne fait pas que récupérer un vocabulaire, elle fabrique activement une réalité où la contradiction n'existe plus. Alors, lorsque le pouvoir blanc se la raconte humaniste en se proclamant ville-refuge ou terre de résistance, la question devient simple. Un refuge pour qui ? Une résistance à quoi ? C'est là que la bataille du réel rejoint la bataille de la mémoire. On peut se dire antiraciste, accueillant, héritier des résistances, sans que ces paroles n'obligent à changer quoi que ce soit à la manière dont on traite aujourd'hui les exilés. Cette bataille du réel se situe ici dans l'écart entre les mots et les corps. Il se joue dans l'indécence de celles et ceux qui se satisferont d'un mémoriable piste cyclable à la fin du laisser mourir. C'est Angle Mort, saison 2, épisode 3. Retrouver la mémoire.
2: Bien, il y a quelque chose que je voulais dire qui est très important, surtout lorsqu'on était en train de marcher sur l'esplanade de l'une des mobiliales, c'est les plaques. Lorsque vous regardez les plaques, on voit qu'il y a le nom du bateau qui est dessus, l'année où le bateau est parti de Nantes, mais on n'explique pas le nombre d'expéditions qu'il a pu faire, le nombre de captifs qu'il transporte, Il faut dire la vérité. On est là pour dire une histoire, on n'est pas là pour cacher. C'est de dire l'histoire et bien assumer. Et ça, c'est ce qui crée ce genre de malaise encore, des résistants, des gens qui se battent et disent que l'histoire est racontée par les vainqueurs. Et c'est ce que je disais à Pierre.
3: Oui, alors j'ai une approche un peu différente parce que je trouve qu'en mettant une plaque par départ de Nantes, ça permet de mesurer le nombre de campagnes qui ont été faites. Et donc, les plaques, il y en a 2000. Il y en a 1700 qui indiquent le nom des bateaux qui sont partis.
2: En plus, juste vraiment, regarde, je tombe sur la plaque que vous voyez.
3: Elle était
2: cassée. Oui, mais justement, c'est là que je suis encore en désaccord. C'est le fait qu'il y a des vélos, tout le monde marche sur un espace qui est mémoriel, un espace qu'on devait respecter. Et c'est là qu'on voit encore, il y a un manque de respect par rapport à ce mémorial, parce qu'on a fait un espace de vélo, les gens passent dessus, marchent dessus, etc. Il n'y a pas de respect.
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0: Alors, vous venez d'entendre, pour ouvrir cette émission, un extrait du podcast de LSD, la série LSD sur France Culture. L'épisode en question, là, s'appelle Nantes, un présent à réparer. Donc, on y entend comment Nantes se raconte comme ville de mémoire, tout en laissant hors champ une partie des violences bien réelles qui se jouent aujourd'hui. Donc, Rêve, c'est ce qui nous occupe ce soir, retrouver la mémoire. Mais retrouver la mémoire, en disant ça, on parle de quoi exactement? Retrouver quoi et contre quoi?
5: En fait, l'idée c'est que retrouver la mémoire, il y a cette idée de plus jamais ça qui est derrière. Donc quand on entretient la mémoire, on entretient la mémoire pour ne pas refaire les choses du passé. Il faut bien distinguer, la mémoire c'est pas l'histoire. L'histoire c'est une discipline scientifique qui essaie de coller au maximum au réel. La mémoire, c'est aller justement puiser dans l'histoire ce qui, des valeurs et des faits, représentent nos valeurs d'aujourd'hui, devraient ou sont supposées représenter nos valeurs d'aujourd'hui, de ce que nous construisons comme présent dans le réel et de ce vers quoi nous nous projetons dans le futur. Et il se trouve que la façon dont la mémoire est entretenue et organisée aujourd'hui construit non pas un plus jamais ça, mais une amnésie qui tend à jeter un voile sur la réalité.
0: Ouais, d'ailleurs, en France, donc, tu l'as dit, on adore dire plus jamais ça, puis en même temps, on adore inaugurer des mémoriaux, faire des commémorations. Encore plus à Nantes, où tous les 10 mai, on célèbre l'abolition de l'esclavage, alors qu'en même temps, on prépare le projet de la construction d'un centre de rétention administrative. Charles Marquet, quand tu regardes Nantes et ses commémorations, son mémorial, qu'est-ce que ça te dit de la manière dont la bourgeoisie fabrique les savoirs et le réel, justement?
6: Écoute, ce qui est le plus étonnant, même dans l'intitulé, en fait, c'est de se dire comment on peut en même temps commémorer l'abolition de l'esclavage et ouvrir un CRA. Mais ça, on ne peut pas le comprendre si on ne s'intéresse pas justement à la production de savoir, ce qu'on appelle l'épistémologie, quoi. En gros, l'ensemble des savoirs, des méthodes qu'on va mobiliser pour connaître un phénomène et connaître quelque chose. Et c'est quelque chose qui est très important à savoir parce que si on s'intéresse à la façon de produire le savoir de la bourgeoisie, parce que aussi les prolétaires ont aussi une épistémologie à eux, alors je voudrais bien préciser qu'il ne s'agit pas de deux disciplines qui sont concurrentes, c'est deux positions dans le monde. L'une, la bourgeoise qui est très fragmentée, très administrative, très cadrée, qui peut s'expliquer tout à l'heure dans l'extrait de l'échange entre les deux messieurs. Alors, le deuxième monsieur qui parlait, c'est bien un descendant de négrier. Mmh. La première chose qu'il a trouvé à dire au monsieur, c'est de dire « oui, mais ça nous permet de compter ». Et donc, compter, c'est quelque chose qui est très, très important, en fait. Donc, et en face, il y a la mobilisation du savoir plutôt populaire et prolétaire qui, lui, parce qu'il vit des conditions de vie radicales, ne peut pas se permettre de fragmenter sa vie, il ne peut pas se permettre de fragmenter son savoir. Et donc, il a une approche plutôt totale des phénomènes. Donc, ça, c'est la première chose.
0: Ok. Du coup, là, ce que je comprends, c'est que la mémoire est donc bien un outil de pouvoir. Et des fois, on entend souvent, c'est le premier noir, la première femme noire. Rêve.
5: Oui, non, mais avant de revenir sur ça, effectivement, cette idée donc qui a été évoquée par Charles Marquet, bon, il se trouve que c'est toujours un peu contradictoire de voir célébrer d'une part, mais en même temps jeter un voile sur le réel dont je parlais tout à l'heure, comme quand Macron va panthéoniser Manoukian, mais en même temps célébrer Pétain. Normalement, quand tu panthéonises Manoukian, donc Missak Manoukian, c'est pour dire plus jamais Pétain. Et pourtant, il entretient les deux idées. Mais j'aimerais bien que tu continues sur l'idée que tu étais en train de développer tout à l'heure sur l'épistémologie bourgeoise.
6: Oui, et pour aller un tout petit peu loin, ce qui peut des fois nous sembler difficile en fait pour des militants antiracistes ou des gens qui sont humanistes, c'est que l'épistémologie bourgeoise, elle est beaucoup appuyée sur la rationalité. Et donc, historiquement, c'est largement compréhensible. On l'avait déjà évoqué dans d'autres émissions, où dans un souci de contrôler le monde, de traverser les mers, de prévoir les phénomènes, cette rationalité-là, qui est plutôt scientiste, a été, à un moment donné, assez efficiente pour pouvoir expliquer le monde et prendre la main sur le monde. Mais sauf que cette rationalité a des limites, parce que rationnellement, au 18e ou au 17e siècle, il y a des gens qui défendaient rationnellement l'esclavage. Donc, si on n'introduit pas la morale dans, justement, la problématique, ben, on voit très bien que les phénomènes peuvent continuer. Et en fait, c'est très important, parce que ce que j'essaie de dire, c'est que la vision du monde des bourgeois est très, très, très, très limité et très scientiste et très administré. D'où la nécessité, justement, de mobiliser la dialectique ou des savoirs qui sont vraiment situés.
5: Et quand tu dis la nôtre,
6: nous. La nôtre, c'est-à-dire les gens populaires, les prolétaires, en fait, les gens du peuple. Et tout à l'heure, je l'avais dit qu'elle a une autre approche. Et tout ça pour dire que, et elle l'avait évoqué, Fulsan, dans son édito, c'est la lutte pour le réel. Parce que le réel, tel qu'il est vu, tel qu'il est construit par les bourgeois, c'est une donnée neutre, fixe, on ne peut rien faire, c'est comme ça. Et donc, par exemple, on va construire le CRA parce qu'il y a trop de migrants qui sont là, il y a des flux migratoires, etc., etc. Alors que nous, en fait, ce n'est pas une donnée, c'est un point de départ, le réel. Le réel, pour nous, c'est transformer. Et c'est d'expliquer aux gens, mais si ces gens-là, ils sont là, c'est bien qu'il y ait une histoire, il y a des rapports sociaux, en fait, derrière. Et c'est pour ça que la bourgeoisie, elle peut paraître progressiste, parce que qui peut être contre un mémorial contre l'abolition de l'esclavage? Aucun d'entre nous. Elle a historiquement été progressiste, mais elle ne peut pas aller au bout de son projet, parce que si elle va au bout de ce projet, elle est obligée, mais vraiment obligée, de dévoiler en fait certains rapports sociaux qui ne la mettent pas en avantage et qui, in fine, va lui faire perdre son pouvoir.
0: Du coup, ce que vous décrivez tous les deux, c'est une mémoire qui ne parle jamais de ce qu'elle fait aujourd'hui au corps réel. Une mémoire qui adore les grandes figures, les premiers de cordée, les gestes symboliques, mais qui renvoie toujours la responsabilité à l'individu, à sa bonne conscience, son recueillement et son civisme. Mais bon, on essaiera de voir après notre première pause musicale, on essaiera de voir comment passer d'un cadre où tout repose sur l'individu à un cadre un peu plus collectif.
6: Voilà, on va essayer d'expliquer ça.
5: Ok, du coup, la pause musicale, c'est
6: Lik Oum.
0: C'est Oum, et le titre, c'est Lik.
5: Qui a choisi ça?
0: Nour.
5: Ouais, moi, je fais confiance aux musiques musicaux. Donc, bon. Vas-y, donc, et le son s'appelle Lik sur Prune.

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1: Alors, vous êtes toujours sur Radio Prune, c'est Angle mort, et ce soir, on essaye de retourner la mémoire comme un gant, et c'est l'heure de l'instant lexique. Jingle.
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1: On retrouve donc Rêve qui décortique les mots comme d'autres démontent du moteur et qui ce soir encore va nous rappeler qu'un concept n'est jamais neutre, surtout quand il s'appelle exploitation. C'est à toi, Rêve.
3: Dans notre quotidien, le mot exploitation évoque spontanément l'abus, l'injustice flagrante, la figure du patron qui profite de ses employés, mais en sciences sociales, il renvoie à bien plus qu'un simple rapport inéquitable. Il décrit un mécanisme structurel, un agencement durable de pouvoir où certains groupes tirent avantage du travail, du temps, des ressources ou des capacités d'autres groupes. L'exploitation apparaît donc moins comme une dérive exceptionnelle qu'elle ne constitue l'une des formes organisées par lesquelles les sociétés structurent la dépendance.
1: Alors, mais comment un tel système peut-il se maintenir même lorsqu'il semble reposer sur des relations libres ou contractuelles ?
3: C'est précisément la question que les sciences sociales critiques ont cherché à éclairer. Karl Marx, au 19e siècle déjà, en a posé les fondements. Pour lui, l'exploitation est inscrite au cœur du capitalisme et repose sur la plus-value, cette part de travail non rémunéré que le capitaliste s'approprie. Le salaire ne rémunère jamais tout le travail accompli, mais assure seulement le minimum nécessaire à la reproduction de la force de travail. Le surplus de valeur produit par le travailleur alimente le profit. Ainsi, même dans un contrat apparemment équitable, l'ouvrier se retrouve dans une relation d'appropriation qui dépasse la simple négociation économique. Aujourd'hui, les formes d'extraction de valeur se sont multipliées. La sous-traitance mondiale précarisée du travail économique, captation des données et endettement massif. Des auteurs comme Emmanuel Renault ou Ulysse Loskin montrent que l'on reconnaît aujourd'hui l'exploitation à trois éléments essentiels. D'abord, un déséquilibre des avantages qui fait reposer l'aisance d'un groupe sur l'appauvrissement d'un autre. Ensuite, un verrouillage de l'accès aux ressources productives empêchant certains de vivre autrement que dans la dépendance. Et enfin, une captation organisée du travail ou des capacités d'autrui institutionnellement encadrées. Ces critères déplacent l'attention. Ce n'est plus seulement le salarié industriel qui cristallise l'exploitation, mais un ensemble de rapports sociaux où s'ordonnent l'inégalité et la contrainte.
1: Alors, sous quelle forme tangible ce mécanisme se déploie-t-il dans nos sociétés actuelles ?
3: Les théories féministes matérialistes de Christine Delphi à Silvia Federici ont révélé l'importance du travail domestique et reproductif massivement accompli par les femmes. Ce travail, ménage, soins, charge mentale, organisation du quotidien est rarement considéré comme tel, souvent enveloppé dans des discours sur la nature féminine, entre guillemets, ou l'amour, entre guillemets. Pourtant, il constitue une part décisive du fonctionnement de la société puisqu'il assure chaque jour la reproduction de la force de travail. Le capitalisme s'appuie largement sur cette organisation pour réduire les dépenses nécessaire à la reproduction sociale. Puis, les théories critiques de la race, du marxisme noir à la colonialité du pouvoir, révèlent un autre ressort, ce qu'on appelle l'exploitation raciale. Il s'agit de ne plus réduire le racisme à du préjugé. Il sert surtout de dispositif productif, rendant possible et rentable le travail contraint ou sous-payé de certains groupes. De l'esclavage à la colonisation à la ségrégation, l'histoire illustre cette articulation entre extraction de travail, dépossession et hiérarchie raciale. Aujourd'hui, la segmentation raciale du marché du travail maintient les populations racisées dans les emplois les plus précaires, faisant du racisme un outil durable de vulnérabilisation de la main-d'œuvre. Plus largement, des penseuses comme Nancy Fraser montrent que le capitalisme a toujours combiné exploitation, on entend par là appropriation du travail, et expropriation, on entend par là dépossession des ressources. Cette dynamique, loin d'avoir disparu, structure encore notre monde globalisé où certains groupes doivent affronter simultanément bas salaire, endettement, absence de droits, expulsion et restriction de mobilité. Enfin, l'intersectionnalité propose une lecture décisive. Les rapports de classe, de genre et de race ne se superposent pas simplement. Ils s'entremêlent pour produire des formes d'exploitation qui ne peuvent être comprises isolément. Une femme noire précaire, par exemple, n'est pas confrontée à une addition de discrimination, mais occupe une position sociale façonnée par plusieurs rapports de pouvoir qui s'alimentent mutuellement.
1: Alors, et si nos propres pratiques, du coup, nos habitudes, nos consommations contribuaient malgré nous à faire perdurer ces agencements d'exploitation?
3: Il serait tentant de croire que l'exploitation ne résulte que de comportements individuels déviants. Nous avons montré ici qu'elle prend forme dans des institutions, des normes, des structures économiques et des récits collectifs qui lui donnent cohérence et légitimité. Les sciences sociales, comme les luttes sociales, ont pour tâche d'exposer ces mécanismes, de les analyser, de les arracher à leur apparente évidence. La compréhension est ici une condition de la transformation car rendre visible ce qui organise l'exploitation permet d'imaginer les voies de l'émancipation.
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1: Merci Rêve pour cet éclairage, cet éclair comme de l'eau de roche.
4: Peut-être pour reprendre la partie 2, j'avais oublié d'introduire deux catégories qui sont quand même essentielles pour notre discussion.
1: Oui, parce que c'est la suite,
4: introduire le collectif. Exactement, c'est les catégories de l'individu et du collectif qui sont vraiment très importantes à connaître parce que la bourgeoisie, elle a toujours des structures mentales extrêmement centré sur l'individu et l'individualisme, alors que nous, les choses qu'on prône, le monde vers lequel on va, c'est plutôt des savoirs collectifs.
1: Est-ce que Rêve, sur l'individu, tu as envie de rajouter quelque chose?
3: Justement, à chaque fois que l'on parle de ces, choses-là, moi, il y a un truc qui... J'allais dire me tue le pied, mais bon...
1: J'avais essayé de te lancer tout à l'heure.
4: Sur le pied.
1: Je sais ce que c'est.
3: Oui, mais... Par exemple, la République, entre guillemets, se gargarise tout le temps de le premier homme noir, la première femme noire. Mmh. Plus récemment, c'était Nadège Abomangoli, première femme noire, vice-présidente de l'Assemblée nationale. Mmh. Et comme l'a dit Charles Marquet, c'est une façon pour la République de montrer sa grandeur, voire sa maturité morale. Mais en réalité, non. Nadège Abomangoli, la République ne lui a rien donné. Elle a tout arraché. Elle a débarqué avec ses gros sabots dans une institution qui ne lui a pas ouvert la porte de manière gracieuse. En réalité, quand moi j'entends le premier homme noir ou la première femme noire, ou etc., etc., ce que j'entends, c'est vous êtes la dernière génération blanche...
4: Les plus archaïques.
3: À empêcher que certains accèdent à certains postes.
4: Exactement.
3: Mais de la même manière, la première femme, vous êtes la dernière génération d'hommes qui a empêché que les femmes accèdent à des postes ou juste à une certaine dignité. Donc, je pense qu'il faut renverser la lecture pour montrer que non, en fait, c'est la République qui vient d'atteindre, en fait, de rattraper les choses et non pas qu'il montre sa grandeur en évitant les autres. En fait.
1: C'est pas la République qui s'honore, mais...
4: Voilà. Elle n'est pas en avance, elle est en retard.
3: C'est surtout les autres qui l'honorent.
1: Donc, pour revenir au sujet de la mémoire et surtout au sujet collectif, je remarque que moi, j'ai en tête un dispositif nantais, un dispositif mémorial qui illustre parfaitement ce dont nous parlions précédemment. Est-ce que tu peux nous raconter brièvement une de tes expériences ou une de tes rencontres avec ce dispositif?
4: En fait, j'ai essayé de raconter mon expérience propre et essayer de vous faire comprendre ce qu'on essaye de dire. Et surtout, d'abord, la gêne qui parcourt. Parce que pour raconter aux gens, il nous est arrivé les deux dernières éditions de perturber...
3: Gentiment
4: et de différentes façons, les commémorations-là sur l'abolition de l'esclavage. Et j'avoue que la première commémoration, j'avais eu un peu de scrupules parce que qui se sent à l'aise d'aller justement perturber des commémorations.
1: Une minute de silence.
4: Et la deuxième année, lorsque on a quand même fait un petit compromis, on a décidé d'aller de l'autre côté du bras de la Loire. Et c'est à ce moment-là qu'on vraiment...
1: Des deux côtés,
4: voilà. Mais moi, en tout cas, j'étais partie de l'autre côté de la Loire. Et c'est à ce moment-là que j'ai senti vraiment ce qui me gênait. C'est que j'étais dans mon plein droit, en tant qu'humaniste, en tant que militant antiraciste, d'être là-bas. Et en fait, c'était moi qui ai été obligé de m'exclure. Mais en fait, c'est le dispositif qui est fait de cette façon-là. Le dispositif, il est construit justement pour que ne viennent pas apparaître les contradictions. C'est tout ce dont on parlait tout à l'heure. La ville, elle a besoin de commémorer parce que c'est une espèce d'animation, un surplus moral dont elle a besoin. Et même quand on rentre dans les détails en fait de cette commémoration, on voit en fait les personnages qui sont présents, on voit quelque chose qui est vraiment complètement, comment dire, c'est au-delà du gaslight. On voit dans une édition un poète qui était sous le QTF quelques années avant, dans le dispositif, et qui aurait pu aller finir dans un CRA. L'année suivante,

0: sympa et très lisse.
1: Très reconnaissante.
0: Exactement, quoi, tu vois. Et vous, ce côté-là qui est positif, mais il y a autre chose, en fait, qu'on remarque dans cette cérémonie-là, c'est l'absence totale des populations antillaises, enfin, je préfère dire caribéennes, parce qu'on oublie souvent Haïti, des Caribéens qui ont totalement disparu de ces cérémonies-là. Et c'est quelque chose qui me gêne, parce que concrètement, il y avait des Noirs qui étaient là. Et pour être plus précis, c'est plutôt des Africains qui sont venus remplacer...
1: C'est eux qui roulent, c'est eux qui tiennent le rôle, voilà, voilà, qui jouent du tambour, qui tiennent le rôle de... qui représentent...
0: Exactement. Et on voit qu'en fait, dans ces cérémonies-là, ce n'est pas la vérité historique qui est recherchée. Ce qui est recherché, c'est la noirceur. On veut avoir un archétype, on veut avoir des silhouettes, on veut avoir quelque chose qui ressemble à quelque chose au noir. Et on voit aussi, même pour moi, en fait, ça m'a questionné de la limite de la noirceur. Parce que là, pour le coup, la noirceur, pendant cette cérémonie-là, elle a été utilisée justement pour masquer les politiques dégueulasses de l'État français, quoi.
1: Mais moi, ce que tu décris là, ça me fait penser énormément à ce qui se passe par exemple avec l'écologie, où tout repose sur des petits gestes. Toi, on te demande de trier, de composter, de mettre du paillage.
0: Mais ça participe, c'est mieux, c'est bien que tu aies évoqué l'écologie, parce que je pense que ça va être, c'est tellement plus hégémonique que les questions mémorielles, que peut-être que ça va peut-être vous aider à comprendre. Lorsqu'on fait du tri, mais qui va dire à une personne qui fait du tri, non, mais tu fais n'importe quoi, à part être un gros réac. Mais ça, c'est des gestes individuels. Est-ce qu'on sait que lorsque tu tries, tu n'es pas en train de faire du tri, tu es en train d'essayer, tu es en train de faire économiser Veolia, qui a récupéré la régie des déchets, pour qu'elle n'embauche pas des gens. Tous ces petits gestes au quotidien qui nous sommes demandés, alors on va rouler à vélo, etc., etc. Mais quel poids ça face au super tanker qui vient justement livrer ce vélo cargo,
2: ou les voyages de Taylor Swift,
0: ou de Taylor Swift. Donc faire peser sur une personne le souci de sauver la planète, mais c'est extrêmement angoissant, quoi. Et c'est pas pour rien si les conservateurs et les FAF ont trouvé dans l'écologie un pipeline aussi pour pouvoir montrer les contradictions inhérentes à la production du savoir des bourgeois.
1: Bon, à Nantes, on excelle en plus, nous. Enfin, bon. Bah ouais, il y a un petit sondage qui vient de sortir là, qui place la ville de Nantes dans le top 10 mondial des villes cyclables.
0: Ah.
1: Ce qui nous vaut déjà le petit nom ici de la Copenhague, la petite Copenhague de la Loire.
3: Non, c'est Bogota.
0: Ils ont acheté les classements de façon.
1: Ouais, ils ont acheté les classements. Mais bon, voilà, ça participe au récit. Bon, sinon, ce genre de dispositif ne fait pas que te faire passer pour un agité, entre guillemets. Il sert aussi à légitimer la violence qui peut être déployée ensuite. Rêve, est-ce que tu peux nous en dire un peu plus?
2: Oui, et notamment sur notre première perturbation de la minute de silence lors de la commémoration, ce qu'on avait remarqué, c'est que on nous avait envoyé les flics ce jour-là. Il y avait eu une des personnes qui avait intervenu avec nous, qui avait été arrêtée. Et donc, certains se sont opposés, dont un élu, je vais le citer, le député Andy Kerbrad, qui s'est physiquement opposé aux flics ce jour-là. D'ailleurs, c'est pour ça que...
1: C'est du chaud.
2: Oui, que cette personne n'avait pas été embarquée. Et moi, je me suis dit, OK, c'est parce que vraiment, on avait foutu le bordel, des trucs comme ça, qu'ils ont appelé les flics. Et puis... cette année, on arrive et on voit camion de CRS, donc dispositif policier multiplié, et on a même vu...
1: Prévision.
2: Prévision, hein, avec des hommes en costume, avec le radio, et qui sont à côté de nous pour dire on les interpelle ou pas, on les identifie ou pas, et c'est là où je me suis rendu compte que en fait, ce à quoi ils s'opposent, parce qu'ils avaient déjà vu notre première intervention, ils ont vu que ce n'était pas
1: violent. C'était pas violent, c'était pas...
2: Donc, nous ne sommes pas... on n'était pas un trouble à l'ordre public. Mais ce qu'on était, c'était un trouble à l'ordre social. C'est-à-dire qu'il y avait quelque chose que ces commémorations sont chargées de maintenir un certain ordre social, et que c'est cet ordre social que l'on bouscule. Et qu'il y ait violence ou pas, en prévision de la

0: possibilité de cette corruption dans cette mécanique, ce cérémonial républicain, etc., alors il faut déployer de la violence, même s'il n'y en a pas de l'autre côté. Et ça, ça m'a vraiment frappé sur cet usage de la violence par donc l'État, et pour le coup ici par la municipalité.
1: Ouais, sans oublier que ce refus de se tenir tranquille face au décorum de cette mémoire peut aussi te faire prendre le fameux boomerang de la repentance, mais on y reviendra après la deuxième pause musicale. Et là, c'est Moussa qui a choisi le titre.
2: Hey.
1: Moussa.
2: Ah, Chosan, The Daraji Family.
0: Le groupe de Father Freddy.
1: Allez, on se retrouve juste après.

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1: On est de retour dans Angle mort et après avoir parlé de commémoration, d'irruption et d'agitation, faisons un pas de côté. On connaît ça aussi, hein, donc les pas de côté. Avec la chronique d'Angle mort, rebaptisée ce soir la chronique d'accompagnement vers la maturité.
2: Vas-y, hein.
3: De toute façon, moi je donne des titres, on les prend pas. Tranquille.
1: Non, si tu vas nous parler de mémoire avec un grand M. C'est comme ça. C'est à toi, Moussa.
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3: Bon, bah écoutez, bonsoir déjà. Alors, le titre de l'émission aujourd'hui, c'était Retrouver la mémoire. Et moi, j'avais pas capté qu'on parlait de la mémoire avec un grand M. Moi, je pensais qu'on allait parler des petits oublis du quotidien, comme l'amnésie sociale dont je souffre, par exemple. Alors, moi, des fois, j'oublie que je suis pas blanc. Ah. Tu sais, je suis au phone c'est pour fou. Un taf, tout se passe bien. Le gars est cordial, il se dit « Ah, il est bien de chez nous !» Et quand je lui dis mon prénom, c'est plutôt « Ah, il est chez nous !» Après, l'amnésie, ça touche aussi les chaînes de télé. Tu vois, à CNews, par exemple, ils ont oublié que c'était une chaîne d'information. Ils parlent que d'islam, tout le temps. Là, j'ai vu, en 4 ans, ils ont utilisé le mot « islam » plus de 30 000 fois. C'est plus que sur Al Jazeera depuis sa création. Tu m'étonnes, le nombre de conversions à l'islam, il augmente chaque année en France. À force de répéter des mots religieux à longueur de JT, bah, les gens, ils sont curieux. En fait, CNews, c'est pas des journalistes qu'ils embauchent, c'est des imams. Pascal Pro, il parle tellement d'islam, grâce à lui, j'apprends des trucs sur ma propre religion. Tu vois, le mot « taqiyya », par exemple. J'ai appris ce que ça voulait dire sur CNews. Je l'avais jamais entendu avant. Tu vois, sur cette chaîne, en fait, ils combattent l'islam en lui faisant de la pub. C'est pour ça, moi, je dis CNews, c'est la première chaîne d'info musulmane de France. Skyrock, ils sont premiers sur le rap. Eux, ils sont premiers sur le din. Si tu veux savoir la vraie date du début de Ramadan ou si une nouvelle boucherie halal a ouvert dans le coin, branche-toi sur CNews, frère. Tout ça, là, c'est pas moi qui le dis. Hein. C'est un ex-journaliste de chez eux. Un jour, son directeur, il a dit « Bon, c'est bientôt les élections. À partir de maintenant, on va faire que du muslim, muslim, muslim. » Franchement, c'est pas une dinguerie d'être aussi investi dans la religion pour une chaîne de télé. Moi, je suis sûr, quand tu rentres dans les bureaux de CNews, tu dois enlever tes chaussures et faire tes ablutions. Et eux, à chaque coupure pub, ils prient en direction du Puy du Fou. C'est ça, la petite... Ah, bref, tout ça pour dire que la mémoire, en vrai, c'est important. Sans mémoire, on refait les mêmes erreurs. Donc, les mêmes horreurs. Après, il y a des erreurs qui rapportent. Et dans l'histoire, quand une erreur rapporte, c'est rarement des Noirs qui en profitent. En vrai, la mémoire dans la peau, c'est plutôt l'histoire de Suleyman. Ça, c'est pour les petits cinéphiles, ouais. Ceux qui capent. Tu vois, par exemple...
1: Ceux qui l'ont vu, surtout.
3: Ceux qui l'ont vu, surtout. Moi, je ne l'ai pas vu, mais j'ai mis la ref. Par exemple, à Nantes, après l'abolition de l'esclavage, on s'est fait une promesse. On s'est dit « plus jamais ça ». Plus jamais on déshumanise des gens. À partir de maintenant, on va être une terre d'accueil, ville-refuge. Tout le monde sera le bienvenu avec dignité et empathie. Après, ça fait 177 ans. C'est loin. Hein. Du coup, petit à petit, on est passé de plus jamais ça à on remet ça. Ouais, parce que là, à Nantes... Ouais, parce que là, Nantes s'apprête à construire un centre déshumanisant des gens qui n'auraient pas le bon statut administratif. C'est la même ville qui a construit des bateaux déshumanisant des gens qui n'avaient pas la bonne couleur de peau. C'est-à-dire, à Nantes, on est dernier de Ligue 1, mais premier sur le transfert des Noirs.
4: Ouais, ça joue, hein.
3: Tu sais, parfois, tu crois que l'histoire, elle te fait un clin d'œil, mais en fait, elle te fait un gros doigt en te regardant droit dans les yeux et en chantant « Tu m'oublieras » de La Rousseau. Merci de m'avoir
4: écouté. Moi aussi, je suis là.
3: Ah, j'ai eu peur, là. Moi, j'ai fait qu'elle allait se lancer.
1: Ah non, c'est regardé, on s'est dit.
3: La prochaine.
1: Ouais, bah, écoute, merci Moussa pour cette chronique pleine de lucidité. Allez, et c'est Relacam. Hein. Ouais, de maturité. C'est Relacam.
3: Relacam. Merci de remettre le titre au bout du jour.
1: Ok, c'est bon. Alors du coup, maintenant, on va aller du côté des sensibilités politiques avec le hors-piste de The One and Only, Charles Marquet.
4: La langue, elle ne la gêne pas.
3: T'as vu, l'accent, je ne sais pas si c'est britannique ou si
4: c'est écossais.
3: On va dire c'est comme un duel.
4: Voilà,
3: ok.
4: C'est écossais pour moi.
1: Vous êtes vilain.
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1: Bon, c'est le hors-piste de Charles Marquet. Bon, c'est la rubrique préférée de celles et ceux qui aiment quand ça quitte un peu la route principale, juste un peu. Et ce soir, je crois que le titre, c'est l'anticommunisme de gauche et blanc.
4: Exactement.
1: C'est ça, donc c'est à toi, Charles Marquet.
4: Derrière l'anticommunisme ou la critique de gauche du communiste en Occident, quelque chose demeure trouble. On présente souvent ces critiques comme l'expression naturelle d'une vigilance démocratique ou d'un attachement aux libertés. Mais si on observe qui parle, qui analyse, qui écrit, on voit une réalité beaucoup plus simple. Ce ne sont pas les classes populaires qui produisent cette critique, mais presque exclusivement les cadres intellectuels de gauche blancs diplômés, pour qui l'effondrement du communisme représente pas une catastrophe, mais un moment d'auto-clarification idéologique. En miroir, quelque chose me frappe encore plus. Les catégories racisées de genre ne se livrent pas trop à ce communisme bashing. Au contraire, ce sont souvent elles qui produisent les analyses les plus fines des angles morts des projets révolutionnaires. Malgré ses limites historiques, le communisme demeure l'un des rares projets politiques capables d'ouvrir des débouchés progressistes à long terme, surtout lorsqu'il intègre des dimensions de race et de genre dont il a été expurgé.
1: Alors comment tu analyses, Charles Marquet, cette dissymétrie ? Est-ce que c'est un simple retard théorique de groupes marginalisés sur le communisme, ou est-ce que cela révèle quelque chose de beaucoup plus profond ?
4: Avant d'aller plus loin, il est peut-être nécessaire de clarifier ce que j'entends ici par communisme. Il ne s'agit pas du concept en lui-même, mais du communisme influencé par le marxisme comme une volonté de transformation radicale du monde social. Il ne s'agit donc pas d'arbitrer entre les différentes écoles communistes, ni de décider quelle forme serait légitime ou non. Ce que la critique occidentale vise lorsqu'elle parle de communisme, c'est presque jamais le communisme comme idée, mais une poignée d'expériences historiques très situées. Car les expériences communistes sont diverses, vastes et hétérogènes. De l'Europe de l'Est à l'Asie, de l'Afrique aux Amériques. Elle ne constitue pas un bloc homogène pour qu'on pourrait en juger quelques formules. Or, la critique dominante produite en Occident cible presque exclusivement des expériences d'Europe centrale et orientale. C'est le communisme de la guerre froide, celui des récits médiatiques, des universitaires occidentaux qui sert de référence unique à la critique de gauche anticommuniste. En se centrant uniquement sur ces cas, une hiérarchie implicite s'installe. Certaines expériences comptent, d'autres non. Certaines méritent une condamnation absolue, d'autres à peine quelques remarques nuancées.
1: Bah, du coup, pourquoi cette charge violente contre un type particulier de communisme et une indulgence envers les autres ?
4: Ce que révèle cette sévérité sélective est une forme de positionnement de la géopolitique raciale qui ne dit pas son nom. Ce qui paraît le plus révélateur dans la critique occidentale du communisme, c'est l'empathie sélective propre à la blanchité. Une sensibilité qui n'accorde du poids à la souffrance que lorsqu'elle touche des corps perçus comme proches, familiers et semblables, et qui s'éteint dès que ces corps sortent du cadre blanc. C'est une empathie racialisée, inscrite dans l'imaginaire européen qui structure en profondeur la condamnation du communisme en Occident. Car ce que l'on reproche à l'expérience soviétique, ce n'est pas l'autoritarisme en soi que le fait qu'il soit exercé sur des corps jugés proches. Les images de files d'attente, de la souffrance, les pénuries et la souffrance blanche sont immédiatement jugées dignes d'identification. La même sensibilité disparaît dès que la violence s'abat sur des corps non blancs. En tant que personne noire, j'ai évidemment des objections envers certaines expériences communistes, notamment à Cuba. Et si je mobilise la même grille empathique pour juger cette expérience, pour moi, le régime cubain a bel et bien transformé cette île en prison pour noirs. Car Castro lui-même, fils d'un colon et très conscient des fractures raciales, savait que la résistance au projet communiste s'organiserait à la fois sur blanc de classe et sur celui de la race. Il suffit pour s'en convaincre d'observer le profil racial des exilés anticastristes qui ont filé à Miami. Cette distinction est décisive lorsqu'on mesure le poids économique que cette diaspora a dans les équilibres à Cuba, notamment à travers les transferts d'argent. On voit alors ressurgir au corps même du processus révolutionnaire une stratification raciale persistante héritée de la période pré-révolutionnaire.
1: Mais que fait-on alors ?
4: Alors que faire ? Il est temps pour la gauche anticommuniste de reconnaître ses angles morts. Soit elle parvient enfin à produire une critique réellement matérialiste, en sont-ils capables, autonome du communisme, dégagée des réflexes affectifs de la blanchité, soit elle doit assumer qu'elles ont rejoint le camp d'en face. Car les années qui viennent verront se refermer en France l'étroite interstice où les discours pouvaient encore se déployer. Mais il serait tout aussi illusoire pour les avocats des expériences communistes de croire qu'une liste d'avancées économiques ou sociales suffirait à réhabiliter ces projets. Le capitalisme peut présenter des bilans tout aussi impressionnants et souvent plus lisibles pour celles et ceux qui vivent ses bénéfices immédiats. J'aimerais, quant à moi, vous laisser réfléchir sur la chose suivante. Pourquoi les paroles racisées et les paroles genrées ont-elles trouvé à émerger et se déployer dans des espaces marqués par le chaos libéral plutôt que dans les sociétés qui prétendaient incarner le paradis socialiste ? Pourquoi ces subjectivités ont pu naître dans les failles du capitalisme plutôt que sous la pleine lumière du communisme ? Et pour en savoir plus, just till until the next episode.
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1: Merci, Chamalke, pour ce hors-piste, tout en anglais.
4: Tout en anglais.
1: Du coup, on va revenir à notre sujet. Hein, maintenant qu'on a parlé de qui fabrique la mémoire, de cette bourgeoisie qui transforme l'histoire en vitrine morale, on a vu comment les dispositifs mémoriels renvoient tout à l'individu et disqualifient toute irruption collective. Mais alors, du coup, il y a une question que je me pose. Est-ce qu'on est vraiment les seuls à voir ça ? Est-ce que ce qu'on a décrit, l'écologie punitive, la repentance en mémoire, c'est juste une lubie de quelques radicaux ou est-ce qu'on touche à quelque chose de plus structurel ?
4: Justement, tu touches un point central et qui a créé en partie la confusion de ces dernières années en France, c'est que on partage un espace critique, celui de la bourgeoisie, bien sûr, hein, avec les franges les plus réactionnaires et conservateurs de France et même du monde, quoi. On voit comment, par exemple, l'écologie ou les questions mémorielles ont été des pipelines pour faire émerger, une espèce de discours avant une union des droites. Et la gêne dont je parlais tout à l'heure est... Pourquoi je disais que tout à l'heure, on avait besoin de dialectique, justement, parce que je sens cette gêne-là, à la fois sur l'écologie ou sur les questions mémorielles, d'aller vraiment vers une critique radicale, parce que, contrairement aux autres, nous, ce qu'on reproche en fait à la bourgeoisie, c'est de ne pas aller assez loin. Alors que les autres, ils la détestent parce qu'elle permet en fait beaucoup de choses.
2: Elle va déjà trop loin.
4: Elle va déjà trop loin pour eux. Et donc, on est toujours pris justement entre ce scrupule de se dire « Mais écoute, si j'y vais vraiment à fond, est-ce que je vais créer un espace de confusion ou pourront s'agglutiner X ou Y ?» Parce qu'il faut le reconnaître en fait. L'opposition à la bourgeoisie, historiquement, elle s'est faite toujours par les ouvriers, enfin, vraiment, quoi, le monde des travailleurs, et aussi par la bourgeoisie radicale. Et la différence que moi, je vois, c'est que nous, justement, l'épistémologie dont tout à l'heure je parlais, c'est cette épistémologie située où, en fait, on transforme les choses, où on utilise la dialectique. C'est ce qu'on a fait, en fait, toute cette heure-là, en montrant justement que derrière ce dispositif de reconnaissance institutionnelle se cache en fait autre chose. Alors que justement, les réactionnaires, eux, ce qu'ils souhaitent, c'est de conserver quelque chose. Ils ont les mêmes structures mentales en fait que la bourgeoisie. Simplement que peut-être qu'elles sont moins introduites dans la circulation du capital, alors que nous, il ne faut pas avoir ce genre de scrupules-là, mais pour ne pas avoir ce genre de scrupules-là, il faut aller vraiment dans l'analyse et revenir sur un mot que Filson n'aime pas, vraiment utiliser la dialectique.
2: Oui, pour ajouter quelque chose, et surtout pour préciser sur ce que tu viens de dire, effectivement, le fait que l'on partage cet espace donc critique de la bourgeoisie fait que quand nous, on critique donc l'écologie bourgeoise, on critique le fait que la bourgeoisie ne va pas très loin, se campe dans l'individuel alors qu'il faut revoir les choses de manière systémique, là où les autres parlent d'écologie punitive. De la même manière, nous, quand on critique la bourgeoisie ou donc la mémoire bourgeoise, on dit que la bourgeoisie, en fait, n'ouvre pas suffisamment les yeux. Les conservateurs, eux, ils disent... Ils ouvrent trop les yeux, c'est de la repentance, vous êtes en train de vous autoflageller, etc. etc.
4: Exactement.
2: Et donc, cette clarté-là, la radicalité...
4: Et on voit la puissance de ça.
2: Exactement.
1: Mais du coup, rêve. Comment on fait pour retrouver la mémoire, une fois qu'on a dit ça, sans tomber dans ce piège ?
2: Non, mais en fait, ce qu'il faut rappeler, c'est que nous ne refusons pas la mémoire. De la même manière que nous ne refusons pas l'écologie. Au contraire, on a une approche écologique et on a aussi... donc une approche par rapport à la mémoire. Ce qu'on refuse en réalité, c'est un certain rapport à la mémoire comme la façon bourgeoise de jeter un voile sur le réel. Par exemple, de la même manière qu'on ne peut pas commémorer l'esclavage, si on ne l'inscrit pas dans le continuum colonial, si on coupe donc l'esclavage du continuum colonial, alors on peut effectivement à la fois aller jeter des fleurs sur la Loire,
1: faire 5 minutes de silence,
2: etc., et aller dealer avec Darmanin pour avoir un terrain pour le CRA. Mais quand on l'inscrit dans un continuum colonial, quand on montre qu'en réalité, il y a des pratiques qui continuent et que le monde de l'esclavage est un monde qui a ordonnancé les rapports géopolitiques et les rapports sociaux d'une certaine manière, bah cet ordonnancement continue jusqu'à aujourd'hui et on peut voir que le plus jamais ça que devait être la commémoration doit être, on avait dit plus jamais ça, donc quand dans une ville négrière on ouvre une prison pour étrangers, on se dit plus jamais ça et donc on est du côté de contre le CRA plutôt que du côté d'aller signer quelque chose pour le CRA.
1: Carrément. Et d'ailleurs, pour en revenir à comment retrouver la mémoire, qu'est-ce que ça veut dire très concrètement à Nantes? Ça veut dire qu'on ne peut pas donc accepter qu'une ville se raconte comme ville mémoire ou alors comme ville refuge, tout en construisant ou tout en acceptant de construire un CRA sans réaction, ou alors que la seule réaction qui soit donnée soit celle de dire qu'on s'y oppose à titre individuel en tant que femme et pas en tant que responsable politique. Il y a en ce moment une consultation publique qui démarre à partir d'aujourd'hui sur le CRA, une consultation publique du fait de du préfet de la préfecture de Loire-Atlantique pour dire que c'est un projet d'intérêt général. Donc en fait, retrouver la mémoire, ça veut peut-être aussi dire qu'il va falloir qu'on se mobilise, qu'on refuse que cette consultation soit un simple alibi démocratique et qu'on puisse affirmer que la meilleure manière d'honorer la mémoire des déportés, des esclaves, des colonisés, ce n'est pas une gerbe de fleurs de plus, c'est de refuser les dispositifs qui continuent, sur ce territoire en particulier, de trier, d'enfermer et de déshumaniser. Donc, n'hésitez pas à suivre nous suivre sur les réseaux. C'est là que se mobiliser sur cette consultation. Et n'hésitez pas non plus à nous rejoindre sur cette question parce qu'elle concerne, concerne tout le monde.
4: Exactement.
2: Non, c'est très important. Et de toutes les façons, on va mettre un lien sur la page de l'émission et puis on va partager soit sur Twitter, sur Instagram, etc. Il faut se mobiliser concrètement. Ça veut dire que de toutes les façons, cette question va être investie par la droite.
1: Fortement, oui.
2: Et je pense que ce n'est pas pour rien que la préfecture a posé la problématique sous un angle sécuritaire. Alors qu'il faut rappeler que les CRA, même quand on n'est pas d'accord avec, ce sont des procédures administratives et non judiciaires. Les gens qu'on y enferme ne sont pas des gens qui ont commis des infractions, ce sont des gens qui sont dans des situations donc de statut administratif qui sont encadrés par ces régimes d'expulsion. Donc, ce n'est absolument pas comme c'est encadré par la droite, par CNews, etc., etc., de toujours la figure de l'OQTF. C'est devenu même un substantif aujourd'hui.
4: Et qui a disparu depuis Raphaël Arnault.
2: Oui, oui. Avant, c'était « on te qualifie de personne qui a reçu une OQTF ». Maintenant, c'est un OQTF.
1: Ouais. Et d'ailleurs, ce qui est intéressant, c'est que le projet de construction du CRA qui va être construit à côté de la prison
4: à Carquefou,
1: à Carquefou, pose problème d'un point de vue écologique. Parce qu'il va détruire une zone humide, l'endroit où il va être construit. Et donc, il y a aussi une association
4: de riverains
1: qui s'oppose à ce projet parce que l'endroit même où on va le construire pose problème, en fait. Et donc, c'est intéressant de voir que ces deux projets sont liés. En fait, ces deux façons de voir le monde sont liées, quoi.
4: Exactement. Et en plus, ils ont prévu le coup parce que à côté du, pas très loin du terrain, sont stationnés quasiment une compagnie de CRS. Parce que moi, je suis passé dans le coin par hasard. Je savais pas que c'était là-bas. Il y a une grosse compagnie de CRS qui loge sur place, au West Hotel de là-bas.
1: Et ça, ce qui est étonnant sur ça, c'est qu'au début, ils avaient pensé à faire le projet du CRA à Bougnay, à côté de l'aéroport. Parce que c'était beaucoup plus simple de les mettre, de mettre des personnes dans un CRA et aussitôt, sans que personne ne le sache, de les mettre dans un avion et de les expulser. et la personne...
4: La mère de droite.
1: La mère de droite de Bouguenay.
4: Voilà, a dit que c'était inhumain.
1: A dit, je n'accepte pas ce projet sur mon territoire parce que c'est un projet déshumanisant et je n'en veux pas. Exactement. Alors que certaines se taisent pendant 3 ans quasiment, après avoir été quémandées des forces de...
4: Mais une compagnie de CRS, ça n'a rien. Voilà.
3: Oui, à cause de Morandini.
1: Exactement.
2: Oui, il était venu lui mettre.
1: Ah ben oui, mais oui.
2: Accompagné de Darmanin.
4: Mais c'est bien de rappeler cette histoire.
2: Et même
1: j'avais envoyé le CRS.
2: C'était une promesse de Darmanin. D'ailleurs, lors de cette venue, c'est dans après les rencontres des deux que Darmanin avait annoncé, donc la nouvelle compagnie.
1: Et que Nantes Métropole a republié sur son site mot pour mot le communiqué de Darmanin en mode il y a zéro problème en fait.
2: Effectivement. Ouais. Et d'ailleurs, c'est qui. Il y avait une différence entre la prise de parole donc, de la municipalité à la sortie de ça avec donc, le document qui a été publié sur...
1: Sur Nantes Métropole.
2: Mais il faut rappeler aux Nantais que c'est fait en votre nom et pour votre compte. Donc,
1: on ne va pas dire...
2: Pas coupable, mais il y a
1: de la... On ne savait pas. Et plus jamais ça.
4: Et peut-être pour terminer, est-ce que je veux... Les gens qui ont écouté cette émission-là... cette émission-là, elle est tirée en fait d'un texte qu'on a écrit. Qui va bientôt être disponible, je ne sais pas quand, mais...
1: Il s'appelle « Militer dans une ville coloniale ». Très bien, bah écoutez, merci Rêve, merci Sean Marquet, merci Moussa. N'oubliez pas qu'en ce moment, en plus, tout le monde se mobilise et tout le monde a de beaux discours parce que c'est les élections municipales.
4: Et le marché de Noël.
1: Et gardez en tête que c'est un projet qui... Enfin, on ne peut pas accepter ce genre de projet et ce genre de façon de voir le monde à Nantes. Donc, je pense que le projet de trace sera décisif, en tout cas pour moi.
4: Exactement. Et on se dit à l'année prochaine.
1: On se dit... Inch'Allah.
2: Et quand tu dis décisif, c'est vraiment dans ces élections qui arrivent, il faut que ce soit une question politique.
1: Politique, ouais.
2: Parce que toute la volonté est là.
4: Pour pas le laisser au sous des mains.
1: Donc merci tout le monde, merci à vous qui nous écoutez, à vous qui refusez qu'on vous raconte que tout ça, c'est du passé. Cette émission s'appelait Retrouver la mémoire, parce qu'on ne veut pas laisser la mémoire au nom de celles et ceux qui l'utilisent pour se blanchir. Donc à l'année prochaine. À l'année prochaine. D'ici là, restez lucide, restez critique, restez attentif et surtout surveillez vos angles morts.
4: Voilà. Et restez frais aussi.
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Objectif Lune. Les noms des mers lunaires. Bienvenue dans votre chronique Objectif Lune. Nous partons à la découverte des mers lunaires. Ces vastes étendues sombres qui parsèment la surface visible de notre satellite naturel. Les mers lunaires ne sont pas des mers au sens propre, puisqu'elles ne contiennent ni eau ni liquide. Ce sont en réalité d'immenses plaines de roches balsamiques formées il y a environ 3,8 milliards d'années, lorsque des coulées de lave ont rempli d'anciens bassins créés par d'énormes impacts météoritiques. Leur couleur sombre, due à leur composition riche en fer, contraste avec les régions plus claires et cratérisées qui les entourent. Au total, la Lune compte 13 mers principales, ainsi qu'un océan, l'océan des tempêtes, situé à l'extrémité ouest de la face visible de la Lune. Ces noms, souvent poétiques, ont été attribués au XVIIe siècle par des astronomes comme Michael Florent Van Langren et Giovanni Riccioli. Van Langren fut le premier à cartographier la Lune en 1645 et, pensant qu'il s'agissait de véritables mers, leur donna des noms évocateurs. Riccioli, dans son ouvrage Almagestum Novum, choisit des noms liés à la météorologie et aux états d'âme, comme la mer de la tranquillité, la mer des crises, la mer de la sérénité ou encore la mer des pluies. La mer de la tranquillité est sans doute la plus célèbre, car c'est là que se posa la mission Apollo 11 en 1969. Marquant un jalon historique dans la conquête spatiale. D'autres mers, comme la mer de la fécondité ou la mer des nuées, portent des noms qui évoquent à la fois la nature et l'imaginaire. Ces mers sont principalement situées sur la face visible de la Lune, car la croûte y est plus fine, permettant à la lave de remonter et de former des vastes plaines. La face cachée, plus épaisse, en est presque dépourvue. Observer ces mers lunaires à l'œil nu est un spectacle fascinant, surtout en période de pleine lune, quand leurs silhouettes sombres se détachent nettement sur le disque lumineux. Elles racontent l'histoire géologique de la Lune, faite de collisions, de volcans éteints et de milliards d'années d'évolution. La prochaine fois que vous lèverez les yeux vers la Lune, essayez de repérer ces mers mystérieuses, vestiges d'un passé tumultueux et témoins silencieux de l'histoire cosmique. Et à bientôt pour une nouvelle chronique lunaire.

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Bonjour et bienvenue dans Fréquence Recherche. Nous sommes réunis aujourd'hui en présence de deux historiens pour parler de recherche et de temps présent. Oui, vous avez bien entendu, deux historiens qui regardent le passé pour nous parler du temps présent. Mais avant de nous enfoncer dans les méandres de la recherche en histoire et du rôle de l'historien, je vais vous parler de ma recherche. En admettant que parler de soi est un refuge aisé de l'ignorance. Alors oui, je vais vous confier un grand secret partagé par les chercheurs et les chercheuses en biologie cellulaire du monde entier. Il s'agit de notre plus grand désir. Non, non, je vous vois venir. Ce n'est pas de remplacer les primes par des augmentations, de ne pas avoir à choisir entre passer un concours et avoir un enfant, ou plus simplement de disposer d'un ascenseur qui fonctionne. Non, ce dont nous rêvons vraiment, c'est de pouvoir observer n'importe quelle protéine. Il en existe au moins des dizaines de milliers identifiés, grouillant dans une cellule humaine, exécutant leurs fonctions. Pouvoir choisir ma protéine préférée et la suivre en temps réel me rendrait plus heureuse que d'avoir un CDI avant 35 ans, je vous l'assure. En fait, a priori, on sait déjà le faire. On fusionne la protéine qui nous intéresse à une protéine fluorescente, c'est-à-dire qui émet de la lumière, qui va être comme une sorte de mini-lampe qui éclaire très localement. Mais il y a un léger souci. Si on fusionne cette lampe protéique à la protéine qui nous intéresse, comment peut-on être sûr, que l'on observe le comportement natif de la protéine d'intérêt? En fait, on ne peut pas l'être. Comprenez que c'est frustrant. D'ailleurs, mes 4 années de thèse largement entamées visent à réduire la taille de ces protéines fluorescentes sans vraiment de garantie que cela ne perturbe pas la fonction de la protéine. Pourquoi je vous raconte tout ça? Car nous, biologistes cellulaires, pour observer, on n'a pas d'autre choix que de modifier le réel, d'intervenir dessus. Dans mon laboratoire, on extrait, on lise, on purifie, on détache, on produit, on tue, on transfecte, on fusionne, on micro-injecte, on électropore. Et tout ça, pourtant, pour être au plus proche du vivant. Alors que vous étudiez le passé pour parler du temps présent, ça ne me surprend que peu. En fait, nos objets d'étude, la cellule, les sociétés humaines passées sont complexes. Même intrinsèquement infiniment complexes. En tout cas, il y a une infinité d'informations. Pour nous, biologie cellulaire, c'est la cellule qui contient toute l'information. Et probablement pour toujours. Je n'ai qu'à être fine stratège pour l'obtenir. Et me voilà d'autant plus curieuse. Vous, historien, historienne, votre matière, votre objet d'étude est dans le passé. Comment y avez-vous accès ? Par ailleurs, pour traiter cette infinité d'informations, nous autres biologistes, nous aimerions émettre une infinité d'hypothèses. Mais le temps et l'argent sont comptés. Alors on met en place une démarche méthodique qui fonctionne par hypothèses exposées précisément et justifiées par la littérature passée. Comment faites-vous pour traiter l'infinité d'informations des événements passés ? J'imagine que de même, vous ne pouvez pas piocher au hasard dans le passé et en tirer des fils. Pour finir, et je vous laisse la parole, je tiens tout de même à préciser que le fait que la protéine Sec61B réside dans le réticulum endoplasmique et non dans le noyau de la cellule n'influe que très peu ma façon de réfléchir, mon rapport aux autres et mon rôle de citoyenne.

0: On demande d'ailleurs peu aux biologistes de venir s'exprimer à la radio sur des sujets qui ne touchent pas aux épidémies, à la pollution et aux espaces verts. Envisage-t-on donc de la même façon la neutralité ou l'objectivité vis-à-vis de nos recherches et le rôle social que l'on occupe ? Beaucoup de questions donc, et deux invités, historiens, vous l'aurez compris. J'ai donc l'immense plaisir d'accueillir Patrick Boucheron, vous êtes historien, professeur au Collège de France, titulaire de la chaire Histoire des pouvoirs en Europe occidentale, 13e-16e siècle, depuis 2015. Patrick Boucheron, bonjour.
1: Bonjour, merci de votre accueil.
0: Et avec lui, nous recevons Gilles Narcy. Gilles Narcy, vous êtes historien également, doctorant à Paris 1 Panthéon-Sorbonne sous la direction de Jean-François Chauvard. Vous êtes également en co-tutelle avec la fac de Milan en Italie. Votre thèse s'intitule « Rizière à mer, agriculture, santé publique et écologie politique, Italie, 16e-18e siècle ». Gilles Narcy, bonjour.
2: Bonjour.
0: Une question pour débuter cette discussion. Comment construit-on une connaissance en histoire ?
2: Alors c'est une vaste question, je vais essayer de répondre peut-être en reprenant ce que vous venez de dire dans l'introduction, cette question du laboratoire et du fait que les historiens n'en ont pas. Et en fait c'est une question qui a beaucoup créé de complexes aux historiens en fait, notamment à la fin du 19e, au début du 20e siècle, parce que c'est le moment où se mettent en place les méthodes positives, les méthodes expérimentales dans les sciences, et les historiens qui veulent fonder eux-mêmes une science se demandent mais quel genre de laboratoire on pourrait avoir. Et certains à l'époque, s'y sont essayés, ça n'a pas donné de très grands résultats d'apporter en histoire cette méthode expérimentale. Donc comment construit-on une connaissance en histoire ? Je dirais qu'on l'a construit avant tout par des traces. Il y a un grand historien italien qui s'appelle Carlo Ginzburg qui compare ça à l'art du chasseur. Il dit, on est après un gibier, le passé, et donc on observe les traces qu'il a laissées. Les traces peuvent être très évidentes. Vous avez des traces monumentales, si vous prenez dans une ville, vous avez des monuments. Vous avez des documents aux archives aussi. Et puis, certaines traces, parfois, sont très ténues, c'est-à-dire vraiment une mention, une référence, une bribe. Donc, c'est frustrant pour le chercheur, la chercheuse, mais je crois que c'est aussi parfois très fécond, parce que, comme les chasseurs et les chasseuses, moins on a de traces, et plus on est obligé de réfléchir à la façon dont on les trouve et où est-ce qu'on peut les trouver.
1: Et puis, les traces, elles ne sont pas proportionnées à l'importance de l'événement qui les a laissées là. C'est tout à fait frappant, c'est ce que dit Carlo Ginzburg, effectivement, dans cette métaphore du chasseur qui dit juste s'il y a une empreinte, c'est-à-dire au fond s'il y a une trace qu'a laissée le temps sur les choses, on peut juste dire quelqu'un est passé par là. Et puisque nous sommes condamnés, comme vous le dites justement, Gilles, à faire des expériences de pensée, et que nos laboratoires ne sont que métaphoriques, alors il y a déjà la question de du laboratoire d'interdisciplinarité et de l'expérience au fond d'écriture. Bon. Sur les questions environnementales qui sont qui vous intéressent, qui vous préoccupent, qui vous mobilisent et qui m'ont un petit peu intéressé aussi dans cette histoire de peste noire, on a la même question au fond qui rejoint la biologie, on va en parler, c'est-à-dire comment on aligne les données des archives du vivant, des archives de la Terre et des archives textuelles, par exemple. Et on peut faire une histoire qui est à la fois globale et discontinue. C'est-à-dire qu'on ne doit pas nécessairement, quand on dit interdisciplinarité, le rêve de l'interdisciplinarité, ce n'est pas forcément que tout s'aligne et que tout s'accorde. Au contraire, ça peut finalement produire des discontinuités. Et par exemple, puisque je parlais de cette disproportion entre un événement monstre et la fragilité ou la ténuité des traces qu'il laisse, ben voilà, la peste est un événement considérable et dont toutes les archives, au fond, ne disent que le passage indirect. Voilà. C'est-à-dire qu'on n'a pas d'archives du manque, on a le plus souvent un manque d'archives, mais ça c'est vieux comme, je dirais, comme l'histoire d'une manière générale, c'est que au plus noir d'un désastre, d'un malheur, bah, finalement, il nous est inconnaissable et on n'en connaît que les abords, que les alentours.
0: On reviendrait effectivement sur la façon dont on convoque les sciences naturelles dans un ouvrage d'histoire. Mais avant tout, je voudrais revenir sur ces traces et ce travail d'archives. Comment il s'opère matériellement, ce travail d'archives ? Je crois que vous êtes en co-tutelle avec la fac de Milan. Est-ce que c'est une importance dans votre travail de doctorant ? Est-ce que vous allez à Milan déterrer les traces, justement ?
2: Alors, tout à fait, c'est vrai qu'on n'a pas toujours l'habitude de penser aux historiens et aux historiennes comme des chercheurs qui font du travail de terrain, et pourtant, souvent, alors pas tout le temps, hein, y a plus beaucoup de façons de faire de l'histoire, mais souvent, faire de l'histoire, c'est aussi faire des terrains. C'est aller sur des lieux, visiter des documentations, donc ça implique de voyager, ça implique de prendre connaissance, prendre contact avec un environnement scientifique, mais aussi un environnement matériel, un paysage, aussi des formes de documentation, parce que les archives ne sont jamais en fait, conservées et classées de la même façon. Donc de ce point de vue-là, c'est sûr qu'il y a une dimension de terrain qui est très forte, et je crois que travailler sur le passé, c'est travailler sur le... sur des documents, mais c'est aussi travailler sur des lieux. Et ça, c'est vraiment important.
0: C'est-à-dire sur des lieux ?
2: C'est-à-dire qu'on travaille, alors il y a des sujets qui s'y prêtent plus que d'autres, mais on est toujours amené à se rendre quelque part, y compris aujourd'hui à l'ère de la digitalisation, où de plus en plus de documents sont accessibles en ligne, et où parfois on a l'utopie voilà, de la recherche de cabinet total, on pourrait tout voir depuis son écran d'ordinateur, mais en réalité, c'est jamais exhaustif, il y a toujours besoin d'aller dans une bibliothèque, d'aller dans, un dépôt d'archives, en tout cas le plus souvent, et ce qui est intéressant, c'est que ce n'est pas forcément les lieux sur lesquels on travaille, où sont conservés les documents qui nous intéressent. Parce qu'il y a des hasards de conservation, parce qu'il y a des administrations qui centralisent les documentations. C'est, par exemple, en ce qui me concerne, j'ai aussi dû aller en Espagne, parce que l'Italie du Nord sur laquelle je travaille a été espagnole pendant des siècles. Donc ça va, c'est pas un immense déplacement, mais pensez que c'est la même chose pour les gens qui travaillent sur l'Amérique latine ou les Philippines au XVIIe siècle. Donc nous-mêmes, en tant que chercheurs et chercheuses, en faisant ces voyages, en se rendant sur ces lieux, on prend aussi conscience des distances et des connexions qui ont pu se nouer entre voilà, vraiment des sites précis dans le passé, y compris quand aujourd'hui ces connexions n'existent plus ou se sont recomposées.
0: Et alors, dans quel sens s'opère le dialogue ? Est-ce que vous avez un raisonnement, pour citer Claude Bernard, un raisonnement auquel vous soumettez méthodiquement vos idées à l'expérience des faits ? Donc un raisonnement qui pourrait être qualifié d'expérimental ?
1: Oui, même si, vous savez, la méthode en histoire, elle est très simple, très ancienne, très robuste et établie depuis bien longtemps. On n'y a pas beaucoup changé de choses depuis la fin du 19e siècle, depuis justement la méthode, ce qu'on appelait la méthode, hein, c'est-à-dire ce que plus tard on a dit, mais un peu pour de manière péjorative, être le positivisme, c'est rien d'autre que des règles de méthode. Il y a quelque chose aussi qui est important à dire, c'est que la différence quand même entre un laboratoire de biologie et le cabinet de l'historien, comme vous dites, Gilles, c'est que c'est la question de la solitude. Et moi, j'avoue que si je voulais dire ce qui m'a animé dans voilà, ma vie de chercheur, c'est quand même la volonté de créer des collectifs. Alors, quand on fait sa thèse, on est quand même globalement seul. Mais ensuite, après, on n'est pas obligé de l'être. Et on crée effectivement les conditions d'un travail en équipe. L'inconvénient, c'est que ce que Gilles vient de décrire, c'est-à-dire l'historien et son terrain, c'est le travail doctoral. On n'a pas tout à fait le même âge. Et moi, ce qui me guettait, à mon âge avancé, c'est de ne plus... au fond, connaître cette joie et cette difficulté du travail en archive. Et d'une certaine manière, la pente serait, parce qu'il faut parler aussi concrètement de la recherche c'est une division du travail, entre des étudiants qui font leur thèse et puis des professeurs qui les dirigent et qui dirigent des laboratoires. Et dans ce cas-là, on serait condamné à la synthèse. Moi, par exemple, j'ai un rôle d'historien public qui pourrait m'éloigner du travail singulier et solitaire de l'écriture, mais je n'y consens pas. Et donc, c'est pour cela, effectivement, que le travail revient, ce qui n'est pas une obligation, encore une fois. Hein. Si vous prenez, par exemple, les grandes carrières d'anthropologues ou d'ethnologues, ils font un terrain et puis ensuite... d'une certaine manière, ils vivent sur ce terrain pendant très longtemps. Moi, on a eu le même, hein, j'ai travaillé sur Milan, un peu après vous, si j'ose dire, sur la fin du Moyen-Âge, et en ville. Mais au fond, c'est quand même le truc qu'on connaît le mieux. toute sa vie, sans défaire, sans, est quand même difficile. Mais on peut élargir.
0: Et c'est d'ailleurs ce que vous avez fait quand vous avez convoqué près de 150 chercheurs et chercheuses, je crois, pour Histoire mondiale de la France.
1: Oui, je l'avais fait d'ailleurs avant l'Histoire mondiale de la France pour un livre qui s'appelait Histoire du monde au XVe siècle. Il y avait déjà 150 personnes. C'était en 2009. J'étais beaucoup plus jeune. Et oui, c'est ça que j'aime faire. Là, ce sont des projets qui sont des projets éditoriaux, hein, qui ne sont pas vraiment des projets de recherche proprement dit. Mais tout est possible et tout d'une certaine manière. Et tout est pensable aussi en histoire. C'est ça qui est intéressant.
0: Et à propos de ça, vous avez beaucoup convoqué les sciences dites physique et naturelle aussi dans cet ouvrage, aussi dans La Peste Noire. Je crois que vous l'avez convoqué aussi beaucoup dans votre sujet de thèse. Comment est-ce qu'on convoque ces sciences naturelles dans des ouvrages monumentaux ou dans un projet de thèse? Comment est-ce qu'on convoque ces sciences naturelles?
1: Ben Gilles, comment vous faites?
2: Alors, c'est une question assez redoutable, mais très stimulante, parce que je pense que du point de vue des documentations, par rapport à ce que disait Patrick Boucheron à l'instant sur l'ancienneté de la méthode historienne qui s'est un peu stabilisée, même largement stabilisée depuis la fin du XIXe siècle, là, il y a quelque chose de nouveau. Alors, ça ne veut pas dire qu'on n'a jamais mobilisé les archives de la nature, les archives du vivant ou du climat auparavant, mais désormais, du fait de progrès techniques, hein, de collecte de données vraiment massives depuis une trentaine, quarantaine d'années, et puis aussi du fait de changements de paradigme historiographique, du fait même d'un retour un peu cyclique à ces préoccupations d'économie, d'environnement, de maladie, on peut aujourd'hui intégrer beaucoup de nouvelles données sur des questions nouvelles et sur des questions anciennes. Et c'est intéressant, j'ai employé sans y réfléchir, mais ça me frappe maintenant, ce terme d'archive que Patrick Boucheron utilise aussi hein, dans Peste Noire, archive du vivant, archive de la terre, c'est-à-dire cette question, comment on traite un fragment d'ADN, comment on traite un spéléothème, c'est-à-dire une stalactite, un stalagmite, ou des cernes de vieillissement des arbres pour reconstituer un climat d'il y a 500 ou 1000 ans, comment on les traite au regard des vieux papiers avec lesquels on est habitué, ou même vieux parchemins si on est médiéviste, avec lesquels on est habitué à écrire l'histoire. Là, je crois que c'est vraiment une question fondamentale qui se pose et qui peut-être implique de réfléchir à d'autres modes de formation pour les historiens et les historiennes à l'avenir. Alors, pas retomber dans l'utopie du savoir total, on ne peut pas tout faire, mais c'est important, je pense, d'être sensibilisé, d'être formé à la collecte des données, pour, même si on ne les collecte pas soi-même, savoir où est-ce qu'elles ont été prises, savoir quels sont leurs atouts, leurs potentialités, mais aussi leurs limites, pour éviter aussi justement cette espèce d'effet un peu euphorique qu'on peut avoir quand on est historien. Tout d'un coup, on voit des données très précises de climat, de génétique, et on se dit « Ah bah c'est super, on a la réponse ». Et en fait, parfois, on tombe un peu aussi dans les panneaux, parce que ça peut exister.
1: C'est exactement ça. C'est effectivement se méfier, au fond, de cette foi du nouveau converti qui fait que les historiennes et les historiens qui lisent de la science sont souvent plus scientistes que les scientifiques eux-mêmes, qui savent bien comment ces données ont été produites et qui sont habitués à les critiquer. Et puis en plus, je veux dire, il y a des vitesses de conclusions scientifiques qui sont très différentes et qui sont d'ailleurs relatives à l'histoire même de nos disciplines. Nous avons travaillé l'un et l'autre en somme sur les rapports entre le pouvoir et l'espace et le territoire. Ça, c'est vieux, je dirais, comme l'alliance académique entre l'histoire et la géographie. Puis il y a là, évidemment, l'archéologie. Alors on peut dire que l'archéologie médiévale est plus récente que l'archéologie monumentale, mais enfin bon, en gros, moi, quand j'étais étudiant, quand j'avais votre âge, on en faisait déjà. Les données ont changé, les techniques ont changé. La question, effectivement, des sciences de l'environnement, des écofacts, bon, ça ne cesse de progresser. Mais puisque vous faites de la biologie, évidemment, dans les épidémies, ce qui vous intéresse aussi sur la question sanitaire, là encore, on ne peut pas dire que c'est un savoir récent que la microbiologie moléculaire, mais la génétique, mais l'épigénétique, alors ça, c'est tout autre chose. Et là, effectivement, je peux dire que si la peste noire n'est plus ce qu'elle était depuis, je dirais, 2017-2018, c'est du fait de cette révolution génomique en cours. Et là, la question, c'est effectivement pas de savoir si on pourra, on en est bien incapable, séquencer soi-même un ADN fossile, mais c'est déjà de se former pour comprendre la littérature scientifique et pour ne pas en être la dupe. Et ça, c'est effectivement quelque chose... Enfin, moi, ça m'a totalement passionné. Hein.
0: Et notamment, Gilles, un terme qui m'a frappé quand j'ai lu votre intitulé de thèse, c'est le terme d'écologie qui renvoie chez nous, biologistes, à une définition extrêmement précise, à un cadre très précis. Est-ce que, pour dire les choses clairement, ce serait pas un peu... est-ce que parfois vous avez pas peur d'employer le terme écologie au XVIe siècle? Est-ce que ce serait pas un peu anachronique? Est-ce que vous redéfinissez le terme?
2: Ah, le grand problème en fait qui est soulevé là, c'est le problème de la taxonomie des mots. Quels mots on utilise quand on est historien? Il y a un grand historien dont on parle souvent cette année, qui s'appelle Marc Bloch, qui va entrer au Panthéon en juin, qui était très jaloux des chimistes, parce qu'il disait les chimistes peuvent étudier des choses qui ne se nomment pas, qui ne parlent pas d'elles. Alors que les historiens, malheureusement, ils étudient des sociétés humaines qui ont produit des mots. Est-ce que ça veut dire qu'on doit utiliser uniquement leurs mots à eux, les gens du passé, pour les décrire? D'une certaine façon, ce serait éviter l'anachronisme pour tomber en fait dans la tautologie, parce que ce serait répéter tout simplement nos sources. Donc effectivement, le mot écologie, je préfère être tout à fait honnête, je ne l'ai jamais trouvé employé entre le 16e et le 18e siècle, mais est-ce que la chose n'existait pas? Alors là, c'est un tout autre problème, et ça suppose en fait de faire une opération qui est un mot un peu laid, mais qui je crois est importante, qui est historiciser, c'est-à-dire voir qu'il y a des choses qui nous paraissent évidentes, qui ne l'étaient pas du tout dans le passé, et vice-versa. Et d'une certaine façon, la question que j'essaie de poser, qui est de façon très générale, est-ce qu'il y avait des ressources, comment les sociétés transformaient leur paysage et comment pensaient-elles surtout leurs besoins? C'était quoi un besoin social pour elles et comment on y répondait? Qui sont les questions de l'écologie aujourd'hui encore, hein, très simplement. Ça, je crois que c'est des questions qui se posent d'une certaine façon à beaucoup de sociétés humaines. Ce qui est intéressant, c'est de voir comment elles y ont répondu matériellement, mais aussi comment elles les ont conçues, quels mots elles-mêmes ont utilisé. Cet aller-retour entre les mots du passé et les mots du présent, il me semble fondamental, et je ne crois pas qu'il y ait un troisième terme à trouver, que ce n'est pas une opposition dont il faudrait chercher une sorte de dépassement, une sorte de synthèse, c'est une opposition, une friction. C'est comme deux silex, un peu, qui est fertile en elle-même et qui produit un peu, je pense, l'étincelle de ce qu'on fait en histoire.
0: Concernant le dialogue avec des chercheurs et chercheuses d'autres disciplines, est-ce que, Patrick Boucheron, vous avez été amené à ne pas vous comprendre en employant le même terme?
1: Oui, ça arrive. Bien sûr que ça arrive. Et c'est important aussi de pouvoir faire l'inventaire des différences pour ne pas faire de l'interdisciplinarité seulement, je dirais, un slogan. Ça se proclame pas, ça se pratique. Et pour se pratiquer, il faut trouver des langages communs, comme vous le dites, et essayer de traduire, d'essayer de comprendre, parce que les deux sont vrais. On peut employer deux mots différents pour une même chose, mais on peut se rendre compte aussi que, je sais pas, prenons un mot piégé, je ne sais pas ce que vous en faites, Gilles, dans votre thèse, mais celui de résilience, par exemple. Et évidemment, quand on parle de paysages qui sont soumis à des pressions, des chocs, en l'occurrence un choc épidémique pour la peste noire, il y a un mot valise, on va dire, finalement, comme les sociétés d'ailleurs, les paysages sont résilients, comme un système informatique, Et d'une certaine manière, là, on a des mots qui pensent pour nous par avance, et si on les utilise sans y penser, c'est là, d'une certaine manière, qu'on peut que les ennuis arrivent. Parce que, comme vous le dites justement, et merci de citer Marc Bloch à ce moment-là, non seulement effectivement il disait que là, la grande différence, vous l'avez dit brillamment, entre les chimistes et les historiens, c'est que les molécules ou les atomes ne se nomment pas, et l'autre différence, c'est que quand on nomme les atomes, ça leur fait ni chaud ni froid. Alors que les femmes et les hommes en société, si on commence à dire des choses sur eux, ils réagissent. Et donc ça c'est la question du rapport entre les historiennes et les historiens et la société.
0: Et cette question-là, elle m'amène aussi à la question de la transmission et de l'enseignement de l'histoire. Parce que cet usage des mots, cet usage des termes, il est aussi fondamental lorsqu'on veut enseigner, que ce soit une classe de lycéens, de lycéennes, aussi quand on veut vulgariser, pardon pour ce mot très laid, on pourra y revenir également. Est-ce que, puisque la démarche historique est empreinte d'un doute méthodique qui est propre à toutes les recherches d'ailleurs, comment est-ce qu'on peut enseigner l'histoire aujourd'hui?
1: Enseigner, c'est exagérer. Donc, si on est sans cesse dans le gris de la nuance et du « c'est plus compliqué que ça », ben, on s'approche sans doute du réel, mais pas de la vérité. Donc, pour dire quelque chose, il faut, comme dans un laboratoire où vous, les biologistes, vous forcez un peu, voilà, vous faites violence au réel. Nous aussi, parfois, on fait violence au réel. Quand un illustre médiéviste qui s'appelle Jacques Le Goff écrit en 1954 un livre qui s'appelle « Les intellectuels au Moyen-Âge », il sait bien que « intellectuel », c'est un anachronisme, que c'est un mot qui, voilà, c'est comme écologie, qui arrive avec l'affaire Dreyfus. Mais il entend faire quelque chose en jetant dans la réalité médiévale un mot. On en revient à cette question, un mot qui lui est étranger, mais qui, d'une certaine manière, va, vous voyez, comme en chimie, précipiter quelque chose. Ça va, c'est comme un réactif, ça va faire quelque chose. Si je dis « les intellectuels au Moyen-Âge », je provoque quelque chose chez celui ou celle qui m'écoute. Et c'est ça l'enseignement, en fait. C'est aussi une pratique.
0: On doit perdre une forme d'exigence, en fait, vis-à-vis de notre matière, et on doit filtrer dans le processus des informations.
1: Non, je ne crois pas que ça soit cesser d'être exigeant que de vouloir. Vous savez, tout dépend ce qu'on craint. Si on craint, il y a deux types au fond d'intellectuels. Il y a les intellectuels qui ont peur de ne jamais paraître assez intelligents, et ceux qui ont peur de ne jamais être compris. Moi, je préfère être compris. Et pour être compris, parfois, il faut prendre des raccourcis, il faut couper quelques virages.
0: Tout à fait. Vous dirigez d'ailleurs une revue qui s'appelle Entretemps. Je cite, Entretemps est un espace d'échange, de débat, de création et de production. Est-ce que c'est une revue pour enseigner et transmettre l'histoire ou pour faire de l'histoire ?
1: Pour la faire et pour l'enseigner et pour la transmettre tout en même temps. En tout cas, c'est une revue où de jeunes collègues cherchent des voies pour rendre présent le passé d'autres façons que par l'écriture académique qui, non seulement a ses vertus, mais qu'on doit défendre avec vaillance. Mais par ailleurs, effectivement, il y a d'autres formes d'écriture et d'expérience, surtout. Voilà. Et qui sont aussi des expériences pédagogiques. Il ne s'agit pas simplement de penser que le savoir d'abord se façonne et ensuite il se transmet. Le simple fait de le faire passer l'a déjà transformé.
0: Et alors, avant de passer à la seconde partie et de laisser la parole à Pauline, je voudrais revenir du coup sur le thème de cette émission, au regard de ce dont nous avons discuté. Qu'est-ce que l'histoire peut nous apprendre sur notre temps présent ?
2: Je pense que l'histoire peut nous apprendre une forme de pluralisme, dans le sens où c'est quand même une école de l'étrangeté, c'est-à-dire aller exercer notre regard qui est forgé à notre quotidien, qui est forgé à nos habitudes ailleurs. Alors l'ailleurs, on peut le chercher dans l'espace, mais on peut aussi le chercher dans le temps proche, le temps lointain, le temps très lointain aussi. Et je pense que cette expérience de décentrement, elle est utile d'un point de vue critique, d'un point de vue civique, si on veut oser le terme, parce que c'est vraiment une expérience de changer de lunettes et d'essayer de voir les autres, des autres, avec leur regard. Ce qui ne veut pas dire renoncer au nôtre, ce qui ne veut pas dire y revenir ensuite, mais ce qui veut dire au moins faire cette expérience d'endosser les lunettes de quelqu'un d'autre ou de rentrer en ses pantoufles, prenez la métaphore que vous voulez. Mais voilà, je pense qu'il y a quelque chose de profondément démocratique dans cette façon de faire de l'histoire, même s'il ne faut pas non plus en exagérer les vertus potentielles.
1: Là, je suis tout à fait d'accord, c'est très bien dit. Et au fond, si l'histoire est émancipatrice, c'est pas pour ce qu'elle dit, c'est pour ce qu'elle fait et la manière dont elle le fait. Et effectivement, ce perspectivisme, si on le préfère, au relativisme, c'est-à-dire le fait que on se considère toujours dès lors qu'on se compare les autres des autres, on brouille, on rebat les cartes de la familiarité et de l'étrangeté. C'est-à-dire qu'on peut se trouver plus proche qu'on le pensait du lointain, et inversement, séparé de nous-mêmes. Et ça, effectivement, ça permet de rendre moins rigides les identités et les continuités, ce qui est quand même effectivement au cœur, je pense, de l'exercice démocratique de l'histoire.
0: Nous pourrons désormais questionner prudemment le rôle de l'historien dans une deuxième partie, historien explorateur du temps présent. Mais avant, nous allons faire une petite pause musicale. On se retrouve dans un instant. À tout de suite sur Radio Campus Paris.

0: Vous venez d'entendre Jordi de Fabricio De André.
1: Alors cette chanson, c'est Jordi, un single de 1966 d'un chanteur italien, Fabrizio De André, et d'une chanteuse irlandaise, Maureen Ricks, qui est en fait une reprise d'une ballade traditionnelle anglaise du XVIIIe siècle, qui avait déjà été interprétée par Joan Baez de 4 ans auparavant, en 1962, et qui raconte l'histoire de ce braconnier anglais, Jordi, qui est condamné à mort pour avoir volé et tué les cerfs du roi, dans les forêts du roi, et donc son amoureuse, sa fiancée, implore la grâce. Alors dans certaines versions, elle l'obtient, mais dans celle-ci, elle ne l'obtient pas. C'est une version sévère, même tragique. Alors pourquoi ce choix? C'est un peu un choix en forme de conseil de lecture, si vous voulez, parce que ce qui est intéressant, c'est que la chanson de De André et Maureen Ricks raconte exactement un grand livre qui est écrit 10 ans plus tard, en 1975, par un historien anglais, E.P. Thompson, et qui s'appelle La guerre des forêts en français, qui n'a été traduit en français qu'en 2015, à l'initiative d'un grand historien, Philippe Minard, qui est décédé brutalement en 2024, et qui donc raconte la façon dont les rois d'Angleterre, au tournant du XVIIe, du début du XVIIIe siècle, et le gouvernement libéral des Whigs, vont instaurer des lois très dures, très répressives, contre ceux qu'ils appellent les braconniers, ceux qui prennent du bois, qui ramassent du bois dans leur forêt ou simplement qui tuent quelques animaux. Et ils vont interpréter, Thompson et Minard à sa suite, voilà, vont interpréter ces lois très répressives comme une bascule majeure dans justement la criminalisation d'une écologie populaire, ce qu'aujourd'hui on pourrait appeler une écologie populaire, c'est-à-dire une façon de survivre et de répondre à des besoins fondamentaux, simplement en utilisant les ressources locales. Et quelque chose qui se faisait depuis des siècles va brutalement être passible de peine de mort parce qu'on va instaurer des barrières très dures aux droits de propriété. Et une petite conclusion pour finir, c'est que ce qui est très curieux dans le livre de Thompson, c'est qu'il fait un geste qui est encore aujourd'hui assez insolite, qu'il était beaucoup, je pense, dans l'histoire de l'époque, qui était souvent très triomphal dans la façon de raconter, c'est qu'à un moment, Thompson raconte, mais au fond, à quoi ça sert de faire cette histoire? Il se peint lui-même, je me réveille après une nuit blanche de travail, ça fait 5 ans que j'écris ce livre, et il se demande, au fond, qui est-ce que ça peut intéresser, les braconniers anglais du début du XVIIIe siècle, au XXe siècle, le siècle des goulags et des camps d'extermination. Et il livre une réponse qui est à la fois lucide et un peu désabusée, mais je pense vraiment riche sur l'intérêt de raconter cette histoire-là au présent, justement. Donc voilà, petit conseil de lecture.
0: Merci beaucoup Gilles, merci pour ce choix de musique et merci pour cette explication et cette petite pause historienne. Et à présent, du coup, nous allons revenir à ce qui nous occupe, mais qui est dans le prolongement parfait, l'histoire comme science du temps, le temps passé, le temps qui passe, le temps qui reste. Car l'historien, on l'a dit, ne fait pas que regarder en arrière, il part du présent, il y retourne, et c'est dans ce va-et-vient que se fabrique le savoir. C'est cette démarche de chasseur, de chasseuse, qui nous intéresse dans cette seconde partie. Et pour commencer, ma question, c'est comment choisit-on un sujet? Par exemple, Gilles, vous travaillez sur le riz et les rizières dans l'Italie de la Renaissance. Qu'est-ce qui vous a inquiété? Qu'est-ce qui vous a saisi dans ce sujet qui viendrait de votre présent à vous et qui vous a amené à vous y plonger?
1: Alors, je pense que là encore, il faut être honnête. Il y a aussi, comme le disait Patrick Boucheron tout à l'heure, il y a des effets un peu de cuisine ou d'opportunité. C'est-à-dire qu'on prend des sujets parce qu'on a envie de travailler sur un certain type de source ou un certain type de problème, dans mon cas. Et donc, on va essayer de se chercher un sujet qui a l'air de faire l'affaire, quoi, qui a l'air de correspondre. C'est assez rare qu'on, mais j'envie beaucoup les gens à qui ça arrive, qu'on ait déjà le sujet tout prêt qui sort tout armé de notre crâne. Généralement, on va prendre conseil, prendre langue un peu autour de nous pour comprendre. Qu'est-ce qui m'a inquiété dans ce sujet? Je pense que c'était la dimension de presque de contraste entre un objet, au fond, très circonscrit, un objet matériel, une ressource, un paysage, et les portes que ça ouvrait, les portes sur plusieurs sous-champs historiographiques, c'est-à-dire la possibilité de faire un peu de politique, un peu d'économique, un peu d'environnement, et même de faire semblant de comprendre les archives de la nature, comme on disait tout à l'heure. Voilà, ça m'a beaucoup stimulé, mais je pense que ça répond avant tout à une question d'affinité dans ce qu'on cherche en fait en faisant de l'histoire.
0: Et vous, Patrick, dans votre thèse où vous vous intéressiez à Milan à la fin du Moyen-Âge, vous l'avez dit, qu'est-ce qui vous a saisi?
2: La ville, et peut-être, mais ça je l'ai compris plus tard, parce qu'il y a ce que vous dites, Gilles, très bien, et il y a ce qu'on comprend aussi plus tard, et où on comprend, après coup, qu'on a été aussi le sujet du sujet qu'on a choisi. Et par exemple, moi, je voulais travailler sur les rapports entre la ville et le pouvoir. Et je m'intéressais à l'architecture. Je pense que j'avais même envie d'être architecte. Et voilà, j'avais pas fait ce choix-là. Et c'est plus tard que j'ai compris, en fait, les déterminations, le fait que c'était... le début des années 90, il y avait ce qu'on appelait les grands travaux de François Mitterrand et que le présent était là, en fait. Et donc, ça, c'est quelque chose qui est assez intéressant. Alors, j'entends aussi ce que vous dites sur cette retenue. C'est-à-dire ne pas aller trop vite à des explications psychologiques ou qui nous feraient éclabousser de nos affects les objets du passé. Je pense que l'histoire sert aussi à nous séparer du passé. Par exemple, moi, je peux dire pourquoi j'avais choisi de travailler sur Milan. Parce que j'aimais pas Milan, parce que je cherchais un terrain. Parce que je ne voulais pas me livrer corps et âme à la beauté. Parce que je croyais ne pas être capable, au fond, de résister à ce piège émotionnel qu'est Rome, Sienne. Alors j'étais plus tard à Sienne, j'ai fait plus tard un livre sur Sienne. Mais j'ai choisi Milan pour sa froideur. Parce que c'était un terrain. Et puis le coup a raté, parce qu'évidemment, on finit toujours par s'attacher. Et en particulier à Milan, d'ailleurs. Stendhal l'a dit. Donc voilà, il y a aussi ce rapport entre l'attachement et le détachement qui me semble important dans le choix d'un sujet.
0: J'entends. Et vous parlez de ville, vous parlez de Milan, vous parlez de l'Italie. Et qu'en est-il de la période choisie ? Est-ce que la période que vous travaillez devient comme une forme de second présent ?
2: En tout cas, c'est comme un arrière-pays, comme le disait Yves Bonnefoy. L'arrière-pays qu'on se trouve quelque part dans le passé, je ne veux pas dire où on s'y retrouve, parce que j'aime pas ça, mais enfin, en tout cas, où on a quelques familiarités. Voilà, vous allez voir, Gilles, il y a un moment où... Enfin, je ne veux pas faire le vieux con, mais c'est quand même le moment de la thèse. C'est quand même un moment où on ne fait en gros que ça. Avec énergie et avec votre jeunesse, et ensuite après vous ferez d'autres choses, mais jamais aussi intensément que ça. Donc vous vous construisez votre arrière-pays et vous y reviendrez sans arrêt. Voilà. Et ce qui est tout à fait frappant, c'est que comment dans une carrière d'historienne ou d'historien, même soucieuse ou soucieux de varier les sujets et les terrains, comment on revient toujours à ces quelques textes qu'on a lus quand on avait une vingtaine d'années et où on est... où on a une sorte de familiarité déplacée. C'est Krakauer qui disait, s'il y a un rapport entre le voyage et même l'exil, il disait, et l'historien, c'est que l'historien a deux aujourd'hui. Il en a un qu'il est commun avec ses contemporains, et il en a un qu'il s'est choisi, construit directement dans le passé.
0: Et est-ce que Gilles, alors, déjà aujourd'hui, cet arrière-pays que vous commencez à... que vous vous occupez depuis quelques années déjà, influe votre rapport au présent ? Est-ce qu'il y a des espèces de clés de lecture qui se dessinent, qui proviennent de ce terrain ?
1: Alors disons que oui, je suis un peu dans la phase intermédiaire, c'est pas encore l'arrière-pays, c'est plus, j'espère, le tourisme non plus, donc voilà, c'est en cours d'acquisition, comme on dit à l'école. Mais effectivement, je pense que ça influe. Alors il y a cette question un peu du perspectivisme qu'on évoquait tout à l'heure, parce que déjà, ça fait prendre une distance. Je pense pas qu'on a plus de distance parce qu'on travaille sur des périodes plus lointaines, mais je pense que simplement le fait de se constituer cet arrière-pays, cette espèce deuxième ou troisième ou autre patrie temporelle ou chronologique, ça crée un peu cet effet de distance. Et puis il y a quelque chose, chaque période a un peu ses particularités, parce qu'on a droit en histoire à ce grand découpage ultra canonique, on a quatre grandes périodes, chacune a un peu ses démons, et l'époque moderne, c'est l'époque un peu mal nommée, si vous voulez. Déjà, il faut souvent expliquer ce que c'est, en fait, parce que quand on dit aux gens qu'on travaille sur l'époque moderne et qu'après on leur parle de Rizière en 1550, généralement on a des réactions un peu interloquées. Et donc une fois qu'on approfondit un peu ça, ça invite aussi à se demander, précisément, c'est quoi la modernité? Au fond, est-ce que notre temps, il est en fin de modernité, en post-modernité, ou au contraire, peut-être que cette époque moderne n'était pas si moderne, et peut-être que nous-mêmes, nous ne le sommes pas tant que ça, comme disait Bruno Latour. En tout cas, je pense que c'est un peu comme... Moyen-Âge, j'imagine que Patrick Boucheron pourra...
2: Toutes les époques sont mal nommées.
1: Parler,
2: Moyen-Âge,
1: voilà.
2: C'est pas terrible non plus.
1: Exactement, mais ça implique quand même, voilà, de se penser un peu plus soi-même dans le temps, et du coup dans le temps comme personne, et aussi dans le temps comme historien, et ça c'est pas inintéressant, je pense.
0: Et je sais que vous êtes historien, mais vous côtoyez des experts d'autres disciplines. Est-ce que intuitivement vous diriez que cette relation à son sujet comme un arrière-pays, c'est quelque chose qu'on va retrouver en littérature, ou en biologie, ou en mathématiques? Ou est-ce que c'est propre à l'histoire?
2: Alors, moi, l'histoire, j'ai avec elle un rapport qui est à la fois loyal et indiscipliné. Loyal, parce que je suis intraitablement historien et que je peux expliquer pourquoi ça a un sens de l'être aujourd'hui, de défendre le régime de vérité des historiens, voilà. Y compris lorsqu'on a lu tous ces grands renversants que sont Ginsburg, Latour, Foucault, tout ce que vous voulez. Malgré tout, il y a un moment, et surtout aujourd'hui, où on est sans doute assez bien inspiré de dire que un discours sur le passé qui repose sur la méthode n'est pas exactement le même que celui que peuvent articuler les hommes politiques bien ou mal intentionnés. Donc ça, c'est quand même important de défendre le métier. Et en même temps, quand je dis que j'ai un rapport indiscipliné à elle, c'est que je pense que l'histoire, en tout cas celle que j'aime, que je défends, qui m'enthousiasme encore aujourd'hui, c'est celle qui se montre accueillante à tout ce qui peut la déborder. Voilà. Dans la littérature, dans la philosophie, dans les sciences, tout ce qui peut l'inquiéter. Vous disiez ça, Pauline, tout à l'heure. Ça peut paraître abstrait, mais c'est juste une forme de régime de curiosité.
0: Et alors, vous parliez de ces hommes politiques qui vont distordre la méthode historienne pour tenir certains discours. On pense aussi, de l'autre outre-Atlantique, à Mark Zuckerberg et Elon Musk, par exemple, qui se disent absolument fascinés par l'Empire romain, ou encore aux hommes et aux femmes politiques qui en appellent au roman national, aux racines chrétiennes de la France, etc. L'histoire est partout. Nahama rappelait aussi en introduction qu'on invite plus souvent des historiens à la radio que des biologistes. Comment ça se fait?
2: Qu'est-ce que vous en pensez?
1: Je pense qu'en tout cas, ça révèle une sorte de mon avis, de vice de pensée, en tout cas de mauvais sentier, qui est cette idée du mythe des origines. Parce qu'en fait, pourquoi ça nous intéresse? Pourquoi ça intéresse beaucoup de grands milliardaires, d'hommes et de femmes politiques, etc.? Parce qu'on a l'impression qu'on se dit, si je connais l'origine, alors j'ai toute la suite. Et souvent, donc, on va se rendre compte qu'en fait, l'origine ne correspond pas à ce qu'on voudrait que ce soit. Et donc, on a envie d'inventer un mythe, on a envie, voilà, de pouvoir brandir ce mythe des origines. Donc, non seulement je pense que, effectivement, il y a beaucoup de falsifications historiques, on dit des choses fausses, on simplifie tellement les choses, il faut toujours simplifier évidemment, mais on simplifie tellement les choses qu'on les rend foncièrement fausses. Mais en fait, de toute façon, la question n'est pas tant celle-là, à mon sens, parce que l'origine ne dit pas la fin. Il ne faut pas penser que parce qu'on on s'est mis en quête de la fameuse racine, du fameux premier plan, on a toute la suite de l'histoire. Donc cette idée de... Voilà, je pense que ce n'est pas un hasard les exemples que vous avez cités. Hein, l'Empire romain, les racines chrétiennes, c'est toujours cette question de d'où viennent les civilisations. En fait, je pense que c'est aussi une forme très pauvre de raisonnement historique de ce point de vue, parce que précisément, c'est très plat. Il n'y a pas toute la profondeur du temps, de la durée, qui est ce qui nous intéresse, je crois, quand on fait de l'histoire.
2: Ce qui est certain, c'est que on peut trouver des grandes, voilà, des invariances, des grandes régularités dans le fait que gouverner au présent et s'imposer à ses contemporains, c'est aussi articuler un discours sur le passé. Et donc ça, c'est pas particulièrement propre à notre époque. Ce qui est certain, c'est que si est assez universellement partagé par les pouvoirs la volonté d'instrumentaliser le passé, aujourd'hui notre problème, qui est un problème qui est collectif en fait, qui est politique, c'est que cette volonté politique a des moyens techniques et des financements qui n'ont pas d'équivalent, je crois. Donc c'est cette inégalité en fait des forces qui pour l'instant nous inquiète.
0: Mais est-ce que la diffusion de faux discours sur le passé ou de discours non historiens est vraiment évitable dans la mesure où le passé est ce qu'on a de mieux partagé? Donc on passe notre temps à le mobiliser dans les conversations, dans les débats politiques. Donc en fait, est-ce qu'il n'y aura pas toujours une parole non historienne, non experte
2: bien
0: qui
2: sûr.
0: Va s'exprimer et...
2: Bien sûr, vous avez raison. Et c'est vrai qu'il faut, faut pas trop perdre son temps à s'énerver contre l'inévitable. Au fond, sur quoi on pourrait se disputer autrement que sur le passé? Enfin, c'est assez, comme vous le dites, assez justement. Au fond, ne pas s'en indigner, mais tenter quand même, au fond, de trouver quelques parades, quelques ripostes, sachant que, par exemple, la plus évidente qu'on puisse imaginer, disons le fact-checking, de courir derrière le mensonge pour rétablir, pour redresser les torts, on voit bien que, par définition, ça veut dire avoir toujours un temps de retard. Et que le mensonge va toujours plus vite que la vérité et qu'à ce jeu, on est toujours perdant. Voilà. C'est pour ça que moi, je pense qu'il ne s'agit pas sans cesse de critiquer les récits mensongers. Il faut produire des récits qui sont également entraînants. Et là, s'engage une autre question qui déborde la question de la recherche, qui est celle effectivement du fait que on n'en a pas parlé, mais si on en a parlé en fait, avec tout ce que vous disiez, Gilles, les historiennes et les historiens, qu'ils le veuillent ou non, qu'ils le souhaitent ou pas, et parfois leur corps défendant, produisent des imaginaires sociaux, en partage. Et ils ne sont pas là simplement pour critiquer ceux des autres. En fait, ils en produisent.
0: Donc l'historien, par sa démarche même, est engagé.
2: Oui, il est engagé, ne serait-ce que parce qu'il adresse un savoir devant la société. Puis il est engagé, ce dont on parle, c'est qu'il est engagé dans son travail. Et ce travail, c'est déjà en soi une valeur. Non, c'est important quand même de le dire. C'est important parce que c'est ça qu'on doit défendre. Comme la science, alors là, on peut parler de la biologie, on peut parler de la climatologie, de toute, en fait, de la science, de la culture scientifique, comme pilier de la démocratie. Et donc ça a une valeur. Et cette valeur, on doit la rappeler. Voilà.
0: Et on a souvent parlé, d'ailleurs, à ce micro, de la crainte pour la restriction des libertés académiques.
2: Oui.
0: Et le manque de financement pour certains sujets de recherche et les difficultés dans lesquelles certains chercheurs se trouvent, notamment plus jeunes ou en début de carrière. Est-ce que, du coup, ça vient aussi entraver ce qu'il faut défendre, cette nécessité pour l'historien de pouvoir faire son travail pour justement, comme le disait Patrick Boucheron, ouvrir de nouveaux imaginaires? Gilles, vous qui êtes en thèse en ce moment et qui, du coup, êtes aux prises avec ce système complexe.
1: Alors, c'est sûr qu'il y a une question de financement. Après, je l'articulerai peut-être en deux volets. Il y a la question, évidemment, des volumes, si on veut, des quantités. Et ça, on le dit, mais on le dit sans doute jamais assez. On le répète sans doute jamais assez qu'il manque d'argent pour faire de la recherche, pour faire de la recherche avec le temps que ça prend. aussi de ne pas vouloir aller trop vite, de ne pas vouloir bâcler les choses et faire uniquement des projets à très courte durée. Mais je pense qu'il y a aussi un autre aspect qui est très important, qui est l'autonomie. C'est-à-dire que les historiens et les historiennes créent des imaginaires sociaux. Et c'est normal que la société, à un moment ou à un autre, s'empare de leur travail et ait un droit de regard aussi, d'une certaine façon, sur ce qu'ils font. Parce qu'on ne peut pas dire que la science est à la base de la démocratie et vouloir qu'elle s'en émancipe et qu'elle s'en extrait totalement. Mais il faut quand même laisser une part d'autonomie aux scientifiques, et ce n'est pas à des biologistes, je crois, que les historiens et les historiennes l'apprendront, pour décider justement de leur sujet, de là où ils veulent mener leur science. Parce que je pense qu'une science... ou un savoir plus modestement, il a besoin un peu de cette liberté de mouvement. Et donc si on veut trop canaliser, si on veut trop orienter les recherches, on va finir par orienter les réponses. Et dans ce cas-là, une science qui oriente ses réponses, c'est déjà un peu une science qui a renoncé à ses ambitions, je crois.
2: Vous le dites très bien, à partir du moment où on envisage en fait l'histoire comme un art d'émancipation, alors on s'inscrit dans un projet qui est le projet effectivement d'émancipation par le savoir des Lumières. Mais on sait aussi que l'ambivalence de l'héritage des Lumières, pour le dire avec Antoine Lilti, c'est d'avoir critiqué tous les pouvoirs, sauf le pouvoir intellectuel. Mmh. Et qu'est-ce qu'on fait aujourd'hui encore lorsque, au fond, on lutte contre le complotisme, voilà. C'est qu'en même temps, on dit, pas d'argument d'autorité, on est sur une scène démocratique. Croyez-nous lorsqu'on vous dit qu'on défend pas seulement l'emploi scientifique, mais qu'on défend la science comme bien commun. Et en même temps, on ne déteste pas être cru, être obéi. Et on peut hausser la voix en disant « Non, mais écoutez, c'est bon, sur le climat, sur les vaccins, on sait. Et on va vous expliquer. » Et d'une certaine manière, je dirais que ce dilemme ou cette contradiction, elle est constitutive de nos disciplines. Mmh. Voilà. Et donc, c'est ça qui nous rend, qui rend effectivement ce combat difficile. Il faut dire qu'il est difficile.
0: Et au-delà même, ou en deçà, du travail de l'historien et de son travail académique, je veux dire, et son travail de recherche, il va y avoir d'autres façons d'aller vers les autres, vers les citoyens. C'est une partie des nombreux débordements de l'histoire. Et le plus évident, peut-être, ça va être les interventions des historiens dans les médias. Gilles, vous contribuez au journal L'Histoire par des articles, par des entretiens. Est-ce que c'est aussi une manière d'intervenir dans le débat public, de donner une autre forme de parole savante, peut-être plus vulgarisé, plus accessible, même si...
1: Alors, tout à fait, je vous remercie d'avoir cité ces magazines ou cette revue que Patrick Boucheron connaît bien aussi, je crois, L'Histoire, parce que c'est vraiment, je crois, au cœur de notre propos, c'est-à-dire que j'ai hésité sur le terme magazine ou revue, parce que cette hésitation est en fait constitutive de l'objet, c'est-à-dire L'Histoire en italique, le périodique, c'est vraiment une publication qui se situe au croisement entre l'histoire savante et l'histoire publique, ce qu'on appelle la vulgarisation, mais dans son sens le plus noble, et qui essaie de faire ce passage, qui essaie de faire ce pont, qui est un pont qui est exigeant, c'est pas aisé, surtout qu'il y a des rythmes de publication assez élevés, hein, mensuels, plus tout un nombre de hors-séries, un site internet, mais personnellement, je trouve ça très enrichissant. Alors c'est enrichissant déjà parce que ça permet parfois de respirer un peu, justement par rapport à la thèse, par rapport à cette solitude, et aussi cet enfermement dans le sujet qui est nécessaire, mais qui peut être pesant. Et je trouve que c'est vraiment un exercice de méthode, un exercice presque d'hygiène intellectuelle, parce que ça force justement à faire un travail de navette entre l'expression scientifique et l'expression publique ou démocratique plus large, qui permet aussi constamment de renouveler son approche, son point de vue.
2: Mais ça, on en a hérité. Vous, évidemment, mais moi aussi, parce que moi, j'ai commencé à travailler... à l'Histoire, le magazine ou la revue, en 1998, mais elle avait déjà 20 ans d'âge à ce moment-là. Et ce qui était toujours d'actualité, c'était son projet. Le projet, il faut le rappeler, il y a eu un moment, à la fin des années 70, un moment d'encouragement, un moment un peu enthousiaste, où il se trouve qu'il y avait un certain nombre de grands historiens, c'était plutôt des hommes, il y avait quelques femmes aussi, Michel Perrault, Arlette Farge, qui se trouvaient à la fois au sommet de la hiérarchie académique et avec une grande visibilité publique. Et alors, effectivement, le magazine L'Histoire a cette cette idée, en fait, c'est une innovation de se dire, mais si c'était les mêmes, au fond, si les producteurs de savoir étaient leurs propres diffuseurs, si on supprimait l'intermédiaire. Et cette idée-là, enfin, moi, j'en ai hérité. C'était quand même une transgression, en fait. C'était et une libération, et il faut le faire vivre. Alors, je suis très heureux que vous le fassiez vivre maintenant, Gilles. Mais oui, mais non, et c'est pas modeste, en fait. C'est pas modeste parce que... Enfin, si, ça doit l'être, d'une certaine manière. Mais c'est opiniâtre. Parce qu'on voit bien ce qui, d'une certaine manière, le combat. Ce qui le combat, c'est... l'idée que finalement un universitaire c'est structurellement ennuyeux, il faut parler pour lui. Ce livre qui s'appelle L'histoire mondiale de la France que j'ai dirigé en 2017, il n'avait pas d'autre ambition en somme que de dire, voyez, il y a des historiennes et des historiens de profession qui écrivent, qui ont d'ailleurs appris à écrire dans l'histoire, et qui peuvent en fait s'adresser à vous, et que ça va être à la fois exigeant et populaire. On ne l'a pas inventé. Moi, je l'ai, encore une fois, je l'ai reçu.
0: Pour finir, j'aurais aimé vous faire réagir à une citation tirée de « La fin de l'homme rouge » de l'autrice biélorusse Svetlana Alexievitch. L'autrice a recueilli des témoignages d'habitants et habitantes de l'ancienne URSS et elle les a transcrits mot pour mot sans les commenter. C'est un ouvrage qui est apparemment inclassable, mais qui lui a valu de recevoir le prix Nobel de littérature en 2015. Et dans l'introduction, Svetlana Alexievitch écrit
3: « L'histoire ne s'intéresse qu'aux faits. Les émotions, elles, restent toujours en marge. Ce n'est pas l'usage de les laisser entrer dans l'histoire. Moi, je regarde le monde avec les yeux d'une littéraire et non d'une historienne. »
2: C'est très beau, merci beaucoup. Pardon, je réponds à Gilles rapidement. Ça dit deux choses. D'abord, au fond, faire de l'histoire, à partir du moment où la méthode est celle que vous avez décrite, c'est, on va dire, ça appartient à tout le monde. Si on a expliqué avec suffisamment de clarté et de franchise la méthode historique, alors elle est en open source et qu'il ne suffit pas d'être historien pour faire de l'histoire et qu'on n'a pas besoin d'être historien de formation pour en faire. Et donc, il y a bien des sujets, notamment les sujets de la mémoire contemporaine où la collecte et même l'intelligence, en fait, des données et des vies, des existences ont été faites par d'autres que des historiens. Et donc, de ce point de vue-là, il n'y a pas... de chasse gardée défendre. Et puis, donc, ce que l'on peut retenir de cette belle citation, c'est que si on ne consent pas à ce partage des rôles, alors on se dit que l'histoire doit s'adresser à nos vies, doit s'adresser aux existences de celles et ceux qui veulent bien, en fait... nous écouter. Et que c'est le comme le disait Hannah Arendt, le trésor des expériences accumulées. Donc, de ce point de vue-là, et la littérature, et la philosophie, et l'art, et le théâtre, et la radio, et tout ce que vous voulez, d'une certaine manière, nous permet de vivre d'autres vies que la nôtre, et ainsi d'élargir notre expérience.
0: Gilles, je ne sais pas si vous voulez ajouter.
1: Non, je rejoins tout à fait ce qui vient d'être dit. Au fond, je crois que là, on est face à presque une forme d'indétermination du genre. C'est-à-dire, est-ce que c'est de la littérature? Est-ce que c'est de l'histoire? Est-ce que c'est de l'archive? Au fond, je ne sais pas si c'est la question importante. En tout cas, ce que dit la citation elle-même, c'est que ce sont les yeux avec lesquels on regarde qui comptent. Et au fond, je dirais presque, Svetlana Alexievitch est sans doute plus historienne qu'elle ne le dit ici en faisant cette démarche. Parce que cette volonté de saisir au vif la parole, l'émotion, le fait, c'est aussi un rêve d'historien et d'historienne, je crois. Et en quoi c'est littéraire ou historique, le fait d'opérer un choix, un découpage et d'accompagner avec une introduction, ça aussi c'est, je pense, un choix qui est scientifique. Donc, d'une certaine façon, voilà, on est à la frontière entre trois régimes d'écriture, si on veut ici.
3: Et pour conclure définitivement cet épisode, la traditionnelle question que nous posons toujours aux invités, quel métier auriez-vous fait si vous n'aviez pas été chercheur ? Gilles ?
1: Magistrat.
2: Ah ouais ? Moi, je voulais être grutier quand j'étais petit. On était tout seul dans le ciel, voilà.
3: Et plus tard architecte, donc.
2: Et plus tard architecte, et en fait, puisqu'on est dans un studio, vraiment, la chose que je voulais faire, et que je fais d'ailleurs, c'est de la radio.
3: Merci.
0: Et c'est la fin, donc, de cet épisode de Fréquence Recherche, consacré au lien entre recherche et temps présent. Et j'aimerais vous remercier, Patrick Boucheron, Gilles Narcy, pour vos réflexions qui nous aident, je crois, à lire dans l'épaisseur de notre époque. Parce que le présent est épais, parce qu'il est constitué de nombreuses couches.

0: pour la préparation et la co-animation de cet épisode. Merci à toi, Eléa, à la technique. Merci à Célène, qui nous accompagne toujours depuis le Danemark. Merci à Guillaume Bocara, pour les rencontres qu'il a rendues possibles. Merci à Radio Campus Paris, qui nous héberge et nous donne cet espace pour réfléchir ensemble. Et enfin, last but certainly not least, un immense merci à vous tous qui nous écoutez. Nous vous souhaitons une très bonne soirée.
1: Merci,
2: merci beaucoup.

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revendique le rock est un univers masculin. Pourtant, depuis ses débuts, les femmes ont joué des coudes pour se frayer un chemin jusqu'à la scène. Dans ces chroniques, je dresserai le portrait des filles qui font du rock, qui ont fait du rock et ont marqué l'histoire de la musique, de leur apport souvent original et novateur à la musique et aux idées, et de leur énergie. Car être rock, ce n'est pas seulement une question de musique ou de guitare saturée, c'est avant tout un état d'esprit. Et vous verrez que pour faire éclater l'ordre établi à coups de pied, qu'il soit chaussé de Doc Martens, de bottines à paillettes ou de sneakers, les filles sont souvent de la partie. Allez, commençons ce portrait.

C'est bientôt Halloween, et pour une fois, je ne vais pas vous dresser le portrait d'une rockeuse, mais d'une bande de rockeuses. Ou plus exactement, d'un festival.

L'Île de Fer est un festival itinérant créé par la chanteuse canadienne Sarah McLachlan en 1997. Frustrée par la misogynie ambiante de l'industrie musicale, par l'habitude des programmateurs radio de ne pas passer deux interprètes féminines de suite et par le refus des organisateurs de concerts de présenter deux musiciennes le même soir, elle décide de créer son propre festival 100% féminin et itinérant, présenté dans différentes villes du Canada et des États-Unis. Le nom est une référence à Lilith, première femme d'Adam avant Ève, qui aurait refusé d'être son inférieure, ou démon dans la tradition juive, dont l'origine pourrait être très ancienne, devenue une figure féministe dans les années 90. Anne Powers, critique musicale, a dit du festival que c'était un bon moyen de découvrir des artistes féminines, une chose qui n'était pas si aisée à l'époque où les femmes n'étaient pas incluses dans le line-up des autres festivals.

La première édition, en 1997, est un succès. Le festival rapporte 16 millions de dollars, une jolie somme qui en fait le festival itinérant le plus fructueux de l'année. Deux autres éditions sont organisées en 1998 et 1999. Pour chaque ticket vendu, 1 dollar est reversé à des associations, notamment des associations soutenant les femmes. Les 130 dates, avec quelque 300 artistes line-up, permettent de donner 10 millions de dollars à des œuvres de charité. Sarah McLachlan dira du festival que c'était cette belle idée où les femmes pourraient venir ensemble et être plus fortes en se rassemblant. Mais attention, peut-être à la surprise des organisatrices, beaucoup d'hommes ont eux aussi assisté au festival. On a pu retrouver au line-up Chrissy Hynde et les Pretenders, les Cardigans, Tracy Chapman, Sheryl Crow, Dido, Cowboy Junkies, Désirée, Liz Phair, Sinead O'Connor, Letters to Cleo, Sixpence None the Richer, les Dixie Chicks, Christina Aguilera ou encore Nelly Furtado. Il y a eu un revival en 2010, mais avec moins de succès.

0: Séance de pause terminée. Dans ce portrait, vous avez entendu Blackbird de Sarah McLachlan, Don't Get Me Wrong de Pretenders et Cruel to Be Kind de Letters to Cleo.
1: Je vous laisse avec la très jolie chanson Kiss Me de Sixpence None the Richer.

0: C'était Girls Who Rock, la chronique qui braque les projecteurs sur les filles qui font du rock, avec en introduction la chanson Cannonball des Breeders. Et pour rester dans l'ambiance en attendant la prochaine chronique, rendez-vous sur mon compte Instagram où vous pourrez retrouver une playlist dans laquelle je partage les chansons que vous entendrez au fil des épisodes. Bye!
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1: Nous sommes au beau royaume du Kulu Kunda, en l'an 12 du règne de Kwadjo Ier le Hâbleur. Vivaient alors à Kulu Kunda la Vieille, capitale du royaume, trois hommes inséparables, qui avaient pour nom Oli Kofi, Isayato et Podjo. Ces trois-là vivaient au gré de leur envie, ne travaillaient pas, dormaient la plupart du temps et ne se réveillaient que pour mendier d'un air ensommeillé le peu qui leur était nécessaire pour continuer leur sieste. Ils mangeaient peu, ne se lavaient que lorsqu'une averse les tirait de leur assoupissement, ne se revêtaient que de guenilles raides de crasse. Ils n'étaient pas beaux à voir, mais cela était le cadet de leurs soucis. À ceux qui avaient le malheur de les croiser, ils n'avaient rien pour inspirer confiance et pour cause. Oli Kofi, Isayato et Podjo étaient connus de tous dans la capitale et même au-delà. C'était à qui aurait l'injure la plus insultante à leur égard.
2: T'as vu comment ils sortent? T'as vu comment ils sortent?
3: Oh, mais Peter. Je vomis, moi je m'approche, je vomis tout.
2: Ah, moi ça va, t'écoute, moi je m'approche pas d'eux, t'écoute.
1: Et autre amabilité, aux enfants, ils étaient désignés comme l'exemple à ne pas suivre.
4: Regarde, vois ces trois-là, regarde où te mènera ta paresse. Continue comme ça et tu finiras comme eux, des tirs au flanc, des bons à rien, des raclures.
1: Les trois compères, eux, regardaient tout cela d'un air amusé.
5: Mais allez-y, ouais. Allez travailler, bande d'esclaves.
2: Mais ouais, tas d'abrutis qui vivaient pour travailler.
6: Dieu a créé le travail pour vous punir de vos péchés. Moi, je pêche pas, donc je fous rien, et réciproquement.
5: Oh. Et si on dormait?
1: Les trois camarades s'étaient construits une difforme baraque de fortune, juste à l'entrée de la capitale, comme pour donner le bon exemple aux arrivants. On y entendait le plus souvent des ronflements sonores qui étaient un peu leur hymne national.

0: Un jour, un orage d'une violence inouïe eut au fait de les sortir de leur sommeil pourtant profond. Au dehors, les gens couraient en tous sens, les femmes appelaient leurs enfants surpris par la bourrasque. Le tonnerre grondait à faire trembler le sol, le ciel, noir comme dans la nuit, crevait des trombes d'eau.
1: Ça va pas bien ou quoi?
2: C'est le tonnerre, mais je me suis dit aussi. Bah, je le savais, je veux dire. Dans le doute.
3: Ça fait peur quand même.
4: Ok.
0: Pojo, le moins endormi des trois, sur le seuil de leur massure, regardait tout ce remue-ménage d'un air fatigué. C'est alors qu'il vit, le temps d'un éclair, un individu se diriger vers leur cahute.
5: Hé, les copains, il y a quelqu'un qui vient chez nous.
6: Quoi? Hein? Chez nous? Par ce temps, arrête de dormir, ça te fatigue.
7: Non. Alors moi, je dis au contraire, ça, c'est des conneries qu'on dit quand on n'a pas assez dormi. Allez, viens te coucher.
0: Pojo s'apprêtait à obtempérer au sage conseil de son ami lorsqu'on frappa à la porte. Surpris, les inséparables s'entre-regardèrent. Personne ne venait jamais chez eux. Oli Kofi alla ouvrir et un étranger s'engouffra saillant.
8: Bonjour, chers et estimables messieurs. Merci de m'avoir ouvert votre porte. Je me présente, Ignacio Curto. Je suis de passage en votre belle cité. Me serait-il possible de profiter de votre hospitalité le temps que les cieux aient épuisé leur trop-plein de colère?
0: Les trois hôtes s'entre-regardèrent à nouveau.
5: Hein? Qu'est-ce qu'il a dit, hein?
4: Qu'est-ce que c'est, sa phrase, là?
6: Dormir, j'ai lâché. Il veut dormir. Il demande pour dormir.
9: Ouais, mais il faut parler plus simple. Parce que là, moi...
4: Je vais dormir.
9: D'abord, il faut pas demander. Dormir, c'est comme respirer, c'est dormir, c'est pareil. Donc tu t'installes, tu dors.
5: Allez, rentre, on perd du sommeil. Allez.
0: Ils étaient peut-être paresseux, sans doute bons à rien, ou mauvais en tout. Mais ils restaient de bons bougres au fond. Durant un bon moment, l'eau continua à se déverser des nuages noirs. Puis, le déluge s'estompa. Et comme le dit une philosophe fameuse du Kulukunda,
10: après la pluie, vient le beau temps.
0: Ignacio Curto, pour ne point abuser de l'hospitalité des trois dont il était débiteur, voulut reprendre sa route aussitôt.
8: Bon, l'averse étant estompée, il me faut prendre congé de vous. Je dois cheminer encore un bon moment.
4: Moi, je suis désolé, mais ça me dépasse.
9: En même temps, ça a l'air joli ce qu'il dit.
4: Bah ouais, mais
9: capte
4: mais
9: comme ça un peu de
4: mal au crâne, du coup. Ils viennent nous dire quoi?
9: C'est quoi
4: là?
9: C'est le coussin qui était pas bien? C'est le duvet? Dis-lui. Peut-être qu'il comprend pas non plus.
8: En termes bien plus simples, il me faut partir.
5: Mais faut le dire.
9: Enfin, en plein milieu de la sieste, quand même.
4: Il est rigolo quand même.
9: Il est marrant. C'est vrai qu'il est marrant.
0: Pour les remercier avant de partir, il offrit à chacun un sac et leur dit la chose suivante.
8: Chers amis, car vous êtes désormais mes amis, vous trouverez dans ces sacs quelque chose à planter et à soigner de tout votre cœur.
0: Puis, cérémonieusement, il passa la main sur l'épaule gauche de chacun des trois compères et il s'en fut comme il était arrivé. Oli Kofi, Isayato et Pojo ouvrirent les sacs qu'ils venaient de recevoir en cadeau. Chacun contenait des graines de vigne, de figuier, de guertetou. Quoique luttant contre le sommeil, ils firent exactement ce que leur avait recommandé l'étrange étranger. Puis, ils retournèrent à leur baraque, afin de reprendre leur activité là où ils l'avaient laissée. Et bientôt, on put entendre leur hymne national interprété avec une vigueur renouvelée.

0: Quelque temps après, les petites graines devinrent de grands arbres et se mirent à donner des fruits tellement magnifiques qu'ils firent bientôt envie à toute la population de Kulukunda la Vieille.
1: Oh, vous avez vu ça? Ces arbres sont une splendeur!
2: Incroyable!
1: Et ces fruits, comme ils sont goûteux!
2: Incroyable!
3: C'est peut-être les vibrations des ronflements qui ont un effet bénéfique sur ces plantes. Il faudrait que j'étudie la question!
2: Dis tout de suite que ça les berce!
3: Si je calcule par A plus B que les plantes...
1: Comment ces trois va-nu-pieds sont-ils donc arrivés à faire pousser ça?
2: C'est
0: Et... une chose impensable se produisit. Les trois mauvais sujets paresseux apprirent à sécher les fruits. Et chose plus improbable encore, entreprirent de les vendre. À la stupéfaction générale, tous les jours, on pouvait les voir traverser les rues sans ménager leurs peines, vendre les produits de leur récolte.
4: Fruits secs, fruits secs, fruits secs!
5: Demandez les fruits secs des trois mendiants!
4: Fruits secs de Kaltoulin!
6: On a notre nom là! Les fruits secs des trois mendiants!
7: Moi je trouve que c'est un plan super!
6: C'est bon ça!
4: C'est génial!
5: Les fruits secs des mendiants!
8: Les trois mendiants!
4: C'est super!
5: Demandez les fruits secs des trois mendiants!
6: Il faut qu'on dépose!
4: Demandez les fruits secs des trois mendiants! Demandez les fruits secs!
0: Ils travaillaient tellement qu'on se demandait quand ils trouvaient le temps de dormir. Ils commencèrent à gagner de l'argent. Un peu d'argent, puis beaucoup d'argent.
9: Salut, Olikofi ! Comment ça va la plantation ce matin ? Isayato, ça pousse ?
0: Alors, ils achetèrent un grand champ et y plantèrent de nouveaux arbres fruitiers. On vit sortir de terre et grandir avec une rapidité surprenante des pommiers, des sapotiers, des dacartiers. Leur baraque devint une belle, grande et accueillante demeure. Désormais, on disait aux enfants.
10: Tu vois ces trois-là ? Prends-en de la graine, mon petit. Retiens la leçon, petit. Le travail, ça finit toujours par payer, même si on commence tard. Allez, va t'amuser.
0: Les trois camarades prospéraient. Mais jamais leur amitié ne se démentit. Et jamais ils n'oublièrent d'où ils étaient venus. En hommage à leur origine, ils nommèrent leur grande maison la Villa Courtauld. Et leur grand champ fruitier, le domaine des trois mendiants. La villa et le domaine des trois mendiants existent encore aujourd'hui. Alors si d'aventure vous passez par chez nous, visitez-les.
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0: long tout à l'heure, les gens, enfin à midi. À mon avis, si tu le veux en figure, c'est pas le clip, c'est dommage, mais sur le clip, il faut pas le chauffer trop. Hein.
1: Non,
0: il va arriver. Il fait une danse et tout, lui.
1: Ah oui, c'est bon.
2: Donc, tu peux te mettre par ici.
0: Peut-être que je peux couper la vidéo.
2: Tu peux te mettre ici, à peu près, on va te dire.

0: une émission musicale et féministe
1: qui rugit tous les premiers mardis du mois à 19h10 sur RDWA. Du son.
0: Des témoignages.
2: Du son.
0: Des lectures.
1: Du son.
2: Qui en dit long.
3: Miaou.
0: Bonsoir. Oh là là, à l'unisson. Bonsoir.
3: On a répété.
1: Et vous êtes à l'écoute de Micro Féroce. Bon ben, on a pris la vague du décalage horaire, nous aussi. Et dorénavant, pour le direct, l'émission commencera à 20h sur les ondes FM ou sur rdiwa.fr. Et ce soir, on a pris une autre vague. Celle qui fait bouger les corps, qui fait vibrer les sols, qui trouve son langage dans le mouvement et ses rythmes dans la musique et dans le souffle. Et oui, dans l'émission qui suit, on vous propose d'écouter la danse. Avec des sons qui en parlent, avec des artistes qui la pratiquent. Danser pour trouver un mode d'expression, pour faire perdurer une culture, pour faire déborder les lignes et pour sortir du cadre, pour démonter l'histoire des dominants et rendre mémoire à celles qui ont lutté. La danse, elle est multiple, elle est puissante. Alors allez, on s'échauffe, les écoutilles, on étire nos enceintes et c'est parti pour des sons, une chronique BD et tout plein de pas de danse. Let's dance!
4: Et pour commencer, rien de mieux que « I Wanna Dance With Somebody » de Whitney Houston. Pas vraiment la dernière sortie de l'année, puisque c'était sur son deuxième album sorti en 1987, mais j'ai pas résisté à l'envie de la réentendre pour l'occasion.
3: Et maintenant, on va écouter Princesse Mantia Mbila. Le titre, c'est « Je danse ». Alors, c'est une artiste, chanteuse, conteuse, autrice, compositrice, comédienne. Elle a déjà sorti 11 albums et 4 singles. Et deux livres, dont son autobiographie. Elle est née au Congo d'un père musicien et elle dit avoir hérité d'une oreille musicale, des rythmes africains, d'air traditionnel et d'un don pour les percussions. En 1985, elle s'installe vivre à Bruxelles. Avec plus de 40 ans de carrière, le single « Je danse » de 2015 annonçait son 11e album. Elle dit qu'il est un virage dans sa carrière. Elle se décale un peu de la musique traditionnelle pour tenter de se faire connaître au plus grand nombre. Le message de ce son, Je danse, c'est partager la joie qu'on a pour passer des épreuves. La danse aide à prendre la vie du bon côté. Et il y a un podcast très intéressant qui s'appelle La vie rectangulaire, #07, où elle est invitée. Et je vous conseille d'écouter. Et aussi, elle a un compte qui est trop beau là, sur cette émission. Et à la suite de ce son, il y aura un micro-trottoir sur la danse.

0: Moi, non, je danse pas trop dans la vie. Enfin, je peux danser si vraiment toutes les conditions sont réunies, mais je pense que je suis pas très à l'aise dans l'ambiance danse qui pour moi. Enfin, et du coup, dans l'ambiance fête où il y a beaucoup de regards sur soi et sur les autres. Et je pense que ça inhibe mon potentiel de danse. Mais par exemple, les danses folk, si on m'explique qu'on fait un cercle et qu'on fait tel pas, bah là, je vais pouvoir danser pendant des heures. Et ça va bien se passer. Mais dès que c'est un peu trop. Comment dire? Un peu trop libre et surtout dans les échanges interpersonnels où il faut montrer comment on danse, ça me paralyse trop. Du coup, je danse pas trop.
1: Ouais, je danse dans la vie. Seule chez moi, depuis que je me suis acheté une petite enceinte avec basse que j'ai installée dans ma caravane, je danse seule. J'aime bien aussi danser avec plein de gens autour. Et j'aime bien, dans une grosse boum, voyager dans la salle. Du coup, pas rester avec mon groupe d'amis ou dans un coin, mais faire un voyage pour aller voir comment dansent les autres.
2: Ado, j'adorais inventer des chorés avec des potes. Et aujourd'hui, je le fais plutôt avec des amis, mais pour une question de temps aussi, que de s'inscrire et d'aller à un cours, bah, c'est aussi un investissement et tout ça. Mais je crois que j'aime bien les deux, parce que c'est cool aussi quand tu es accompagné, dirigé par des gens qui savent vraiment faire aussi et qui t'emmènent dans des univers ou qui te transmettent des choses, quoi. Mais peut-être qu'on rigole moins, parce que quand même, c'est très rigolo quand on invente.
3: Je danse chez moi, mais assez peu parce que je pense que c'est parce que j'ai pas beaucoup d'espace. Du coup, c'est vite chiant. J'aime bien danser en groupe, j'adore danser pendant les booms. Et aussi, j'ai une pratique de temps en temps de danse un peu choum-choum, guidée en groupe avec voilà quelqu'un qui guide et qui dans l'idée que ce soit pas joli quoi la danse, mais vraiment juste un truc de sensation, ressentir ce que ça fait comme bien dans le corps. Et j'ai à plusieurs reprises eu des sensations très fortes qui ressemblent vraiment beaucoup à des montées de MDMA pendant ces pratiques-là. Et du coup, ben ouais, c'est vrai que j'y retourne avec plaisir de temps en temps pour ressentir ça, quoi. Je trouve ça fou qu'on puisse ressentir ça dans le corps totalement sobre, d'avoir des espèces voilà, de choses qui t'envahissent de bonheur, de bien-être physique, quoi, corporel. Voilà, du coup, des fois, je fais un peu ça en danse aussi.

0: Et on vient d'écouter une reprise de Maniac, bien connue avec le film Flashdance, vous aurez reconnu, j'imagine, ici interprétée par Sophie Binny, chanteuse, guitariste, pianiste et autrice. Ben, un peu comme toi, pour l'intro, j'ai pas résisté à passer un petit son oldies. Et pour continuer, vu qu'on parle de danse et d'expression par le corps ce soir, j'avais envie qu'on puisse entendre Bintou Dembélé. Bintou Dembélé, c'est une pionnière du hip-hop en hexagone, danseuse depuis 1985, chercheuse et chorégraphe. Elle a avancé via les marges et a donné accès à une mémoire de certains corps via la danse. Quand elle est en mouvement ou qu'elle met en mouvement, Bintou Dembélé nous fait comprendre et ressentir que la danse est un langage, une possibilité de garder trace. Elle a plusieurs projets à son actif, dont la chorégraphie de l'opéra-ballet Les Indes Galantes, dont vous avez peut-être déjà entendu parler. Certains de ses projets tournent encore et il y a plein de vidéos sur le net, alors n'hésitez pas à aller voir le travail de Bintou Dembélé. À sa manière, c'est une historienne et écrivaine de l'histoire, une figure de la lutte décoloniale. On écoute.
1: Je suis Bintou Dembélé, chorégraphe basé en Seine-Saint-Denis, en région parisienne. Mon travail s'articule dans un mouvement circulaire à la relation danse-musique-voix, sous la forme d'un rite. Je travaille souvent à partir de faits historiques et coloniaux, de la danse et de la pensée marronne, qui est un geste de fugue pour se recréer un espace de liberté. Je parle aussi de la puissance créatrice de la rue, des cultures des périphéries et de la marge. Je parle de nous en banlieue et de l'importance du récit.
2: Le marronnage, à la base, c'est la fuite d'esclaves, des plantations, et qui recrée des sociétés nouvelles où il sait tordre la langue de l'oppresseur, du colon, et se réinventer une langue. Un esclave, il va pas dire oui, il va faire mm-hmm. C'est une manière de ruser, c'est une manière de fuir un petit peu l'oppression, c'est une manière de rester debout. Arrivé sur les plateaux de théâtre, je questionnais le fait que quand moi j'étais en MJC, je voyais toutes les populations, des Asiatiques, des Arabes, etc. Mais arrivé sur les plateaux, je voyais essentiellement un public blanc et des thématiques blanches occidentales. Le crump est né suite au tabassage de Rodney King. Quand je parle du voguing, par exemple, qui est une danse qui est peut-être en réaction aux violences policières suite à Stonewall dans les années 70, c'est une communauté queer, c'est des trans afro-américains et puis latinos qui n'en peuvent plus. C'est essayer de se faire un espace là où il y a de l'oppression, quoi. C'est ça ce que j'appelle une culture marronne. C'est malgré les guerres, malgré les violences policières, malgré l'invisibilité, malgré les non-dits, malgré l'esclavage, malgré le fait colonial, c'est de continuer à être debout, c'est de continuer à groover, à danser. C'est une manière de continuer à être en mouvement, en déplacement en fait.

On écoute ensuite Se danzar e so depois d'Analua Cayano, qu'on pourrait traduire, je crois, comme ici, si la danse ne vient qu'après. Donc c'est une chanson qui parle du surmenage de certains jeunes qui doivent tellement travailler pour survivre qu'ils et elles n'ont même plus le temps de profiter ou de danser. Après avoir joué dans des groupes, Analua Cayano se met à réfléchir à un projet solo pendant le confinement. 2 ans après, elle sort son premier album où elle lie musique traditionnelle portugaise avec de la musique électro. Elle dit de sa musique « Ce sont des chansons sur la vie quotidienne, mais j'essaie de ne pas les raconter de façon évidente en choisissant des mots qui me permettent de créer des images bizarres ou des atmosphères un peu étranges. » Donc c'est une sorte de lutte entre la normalité et le fait d'essayer de ne pas être aussi normale.

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1: Miaou,
2: miaou. Oula, j'ai mon micro bien trop fort. voilà. Je vais commencer par un petit trigger warning. Alors, je vais faire une chronique d'une BD qui parle de désir, de violence sexuelle et de viol. Donc, si c'est un sujet sensible pour vous, prenez soin de vous. Peut-être faites une pause avant d'écouter. Enfin, voilà, je vous ai prévenu. Alors aujourd'hui, je vais vous parler d'une bande dessinée qui s'appelle Une obsession de Nine Antico, qui est parue aux éditions d'Argo Collection Charivari ce mois de septembre 2025. D'abord, pour situer un peu l'autrice, Nine Antico, c'est une dessinatrice et autrice de BD. Elle travaille beaucoup sur les corps, le désir, les identités de femmes. Ici, elle se met à nu, c'est une BD autobiographique à sa manière, en revenant sur sa construction de femme cis-hétéro, en remontant le fil de ses désirs et fantasmes, ceux qu'elle a cultivés dans les années 80 et 90, ceux qui l'ont façonnée. Et maintenant qu'elle est entrée dans la quarantaine, elle regarde ça en face, sans phare, sans chercher à se justifier. Alors d'abord, c'est une BD qui m'a frappée et qui m'a parlé beaucoup par rapport à son dessin. C'est franchement pas un dessin lisse ou, j'ouvre les guillemets, propre. Les traits de Nine Antico, ils sont nerveux, c'est des dessins à l'encre noire, parfois tremblés, comme si elle dessinait une pensée avant qu'elle ne s'échappe. Les corps ne sont pas parfaits, pas anatomiques, ils sont vus, c'est-à-dire comme s'ils étaient observés, ici filtrés par le regard des autres et dans cette BD souvent masculin. Mais pourtant, ils vivent, ils respirent. Et puis, il y a un grand travail du dessin sur la ville de Venise, parce que ça se passe là-bas. Donc là-bas, elle a dessiné la ville, les façades, les ponts, les canaux, avec une précision presque obsessionnelle. Les personnages, eux, ils flottent sur des fonds blancs, un peu isolés, et ça contraste beaucoup avec la densité des paysages. Et elle a surtout utilisé la technique de masquer ses personnages. Elle leur met des masques. Ça m'a assez, moi, ça m'a fait bien kiffer et réfléchir. Elle leur met des masques, mais c'est pas juste pour faire joli. Ce sont des rôles sociaux ici, donc la séductrice, la fille cool, l'amoureuse, et c'est un petit clin d'œil au carnaval vénitien évidemment, mais aussi à ce qu'on a appris à porter en société. Voilà, c'est à la fois drôle et aussi un peu triste. Sans véritablement spoiler, je vais vous parler directement de la chute. Parce que il y a l'apparition de cette meuf, une gondolière de Venise, une femme seule dans un métier traditionnellement masculin. C'est juste une page, presque silencieuse, mais ça ouvre une brèche à la fin du livre et c'est important que je le dise, si jamais vous lancez là-dedans. C'est comme si soudain on voyait qu'une autre manière d'être femme était possible. C'est pas spectaculaire, mais réel, et ça m'a marquée. Voilà, donc ce que j'ai aimé dans ce livre, c'est sa sincérité. L'autrice montre comment elle s'est construite à travers le désir hétéro, les fantasmes qu'on lui a mis sous le nez, sans chercher à se faire pardonner. C'est brutal, c'est parfois gênant, et parfois drôle. Mais j'ai aussi été frustrée dans ce livre, car tout est centré sur le regard de l'homme, sur le couple hétéro comme horizon. Il y a peu ou pas de place pour le désir lesbien, queer, ou juste pour un désir qui ne se raccroche pas à l'autre. Ça manque, clairement. Mais pourtant, je crois qu'avoir compris que c'est précisément ce qui rend cette bande dessinée intéressante. C'est parce que cette sincérité, même dans ses limites, nous fait réfléchir à nos propres masques, à ce qu'on a intégré, reproduit, subi, et à ce qu'on pourrait inventer ensuite. Alors voilà, Une obsession, cette BD de Nine Antico, pour moi, c'est pas juste un livre sur le désir ou le sexe, c'est un livre sur la construction de soi, sur les contradictions qu'on traîne, sur les blessures et les obsessions qui nous façonnent, sur ce qu'on accepte, sur ce qu'on questionne, et sur ce qu'on peut encore réinventer. Quand on enlève nos masques, ce que le monde nous impose, se comporte pour plaire, qu'est-ce qu'on voit? Et surtout, qu'est-ce qu'on va mettre à la place si on l'enlève? C'est ça pour moi la force de Nine Antico, c'est tendre un miroir sans moraliser et sans mentir non plus. Voilà, merci de m'avoir écouté.
0: Merci.

0: Alors, on a écouté le teaser du spectacle Amazir Vortex de 2022 de la compagnie Kif Kif Bledi. Alors, bon, je vous conseille d'aller le voir avec les images quand même. Et l'histoire, c'est en 1972, la diaspora Amazir est éclatée aux quatre coins du globe. Pour tenter de sauver la planète d'une menace venue d'un vortex intégral, des résistants unissent leurs forces et pouvoirs tirés de leur héritage Amazir au cœur d'un univers mêlant mythologie, tradition et futurisme. Alors là maintenant, je vais vous proposer d'écouter Raïssa Ley qui présente la compagnie Kif Kif Bledi sur un média social vidéo qui s'appelle Leak. Et à la suite, il y aura un extrait d'un autre podcast qui s'appelle Y'a ça chez vous, où il y a une journaliste Nawal Ben Ali qui a invité Raïssa Ley pour parler des danses nord-africaines, pour casser les mythes autour de la danse, pour parler d'appropriation culturelle et de la loi 1149. Et moi, j'ai choisi un extrait de ce podcast où, justement, Raïssa Ley, elle parle de cette loi de mars 2024 qui, aujourd'hui, a été votée et adoptée. Go, go, go !
1: Hello, moi, c'est Raïssa Ley, la fondatrice de la compagnie Kif Kif Bledi. Donc, nous, on est une compagnie de danse spécialisée en danse traditionnelle

0: Et elles sont pas valorisées. Kif Kif Bledi a eu un impact beaucoup plus gros que ce qu'on pensait. Vraiment comme une héritière culturelle, très chanceuse d'ailleurs, très privilégiée, parce que j'ai eu la chance de savoir de quelle tribu amazigh je venais et de connaître pas mal de rituels venant de mon histoire, même s'il manque pas mal d'informations. Et une fois que j'ai conscientisé ça, j'ai conscientisé le rôle et l'importance que je jouais dans la transmission. Ça, c'est quelque chose d'assez important, je pense, quand on est issu d'une culture, de vraiment prendre la place en tant qu'héritière ou héritier, surtout dans une culture orale.
1: Et en tant qu'héritière d'une culture et à la tête d'un centre culturel où justement tu enseignes et tu crées d'ailleurs plein d'événements culturels où il y a des conférences, des talks, parce que du coup tu considères aussi que la danse dans son apprentissage, c'est, ça se fait aussi par les échanges, les expériences des personnes aussi qui viennent, hein, qui ont vécu les choses au pays, etc. Et ça se fait beaucoup de cette manière-là. C'est quelque chose d'important, la représentation, le fait de porter nos voix, nos paroles, de montrer ces choses-là, parce qu'effectivement, il y a ce problème d'appropriation qui se fait par des personnes de l'étranger. Mais là, on est face à un autre problème aujourd'hui en France et qui te touche. C'est carrément l'État qui met son nez dans les affaires des danses traditionnelles. Alors, juste pour replacer le contexte, il y a quelques mois, une loi, le projet de loi 1149, a été déposé, pas le projet, la proposition, pardon, 1149 a été déposée à l'Assemblée nationale pour créer un diplôme d'État pour encadrer l'enseignement des danses hip-hop. Ce qu'on sait moins et ce qu'on a moins dit, c'est que ça touche aussi toutes les danses traditionnelles, régionales, les danses clubbing. Et toi, tu te trouves typiquement dans cette situation où l'enseignement des danses du nord de l'Afrique que tu proposes vont être régis potentiellement par un diplôme d'État. C'est une proposition de loi qui a été déposée maintenant il y a quelques mois, qui normalement encadre l'enseignement des danses hip-hop. Et ce qu'on a moins dit avec ce texte, s'il venait à passer, pour l'instant il est en étude au Sénat, il a été voté à l'Assemblée nationale il y a quoi, 3 semaines. Potentiellement, alors si cette loi passe, toi par exemple, au Kif Kif Bledi Studio, pour enseigner le rail, tu vas devoir avoir un diplôme d'État. Est-ce que tu peux nous parler? Est-ce que tu peux
0: je
1: nous parler de ça?
0: Trangada, voilà, c'est mon job. Alors, comme tu l'as très bien souligné, nous, on a décidé de base de pas être une école de danse. Hein, j'ai studio de lundi au vendredi, même dimanche. On est un centre culturel parce que justement, on veut mettre à disposition tout ce qui a attrait à la culture et qui est indissociable, en particulier immatériel. Donc, le problème de cette loi, déjà, c'est que ça va pas prendre en considération cette pluralité-là, puisque ça va s'arrêter qu'au mouvement danser. Et imposer un bac plus 3. Donc actuellement, le diplôme d'État qui existe pour les danses académiques, c'est en classique, en moderne jazz et en contemporain, c'est un bac plus 2. Donc là, pourquoi on fait un bac plus 3? Parce que il faut que ça s'aligne aux classification, licence, master 1, master 2, international. Donc déjà, il y a une volonté voilà, de s'aligner d'un point de vue institutionnel. Ensuite, si on enseigne et qu'on dit qu'on est professeur de danse, qu'on n'a pas ce diplôme, 15 000 euros d'amende. Si tu as une école de danse qui a des professeurs qui se disent professeurs de danse sans le diplôme, c'est entre 3 500 et 7 500 euros d'amende. Ça, c'est pour le côté un peu législatif. Donc effectivement, la loi a été votée, projet de loi a été voté à l'Assemblée nationale le 7 mars. Et là, on est en attente de voir le vote au Sénat. Donc ce ne sont même pas des discussions qui sont au sein du ministère de la Culture, c'est au sein de la législature. Ce qui nous a choqué le plus, c'est que déjà, de base, on n'a pas été sollicité, on ne nous a pas demandé notre avis. Donc il y a eu des discussions depuis très longtemps avec le hip-hop. Il y a eu cette volonté d'institutionnaliser le hip-hop parce que ça fait longtemps que ça existe. C'est devenu brandable. Il y a des stars qui dansent pour Beyoncé qui sont françaises. Voilà, il y a eu pas mal de choses. Il y a des gros battles qui s'organisent. Ça génère beaucoup d'argent. Il y a le breakdance qui rentre dans les Jeux Olympiques cette année. Donc il y a vraiment un questionnement. Donc il y a des personnes qui sont pour le diplôme, des personnes qui sont contre. En tout cas, il y a eu des discussions. Et là, ça parle beaucoup du hip-hop. Mais si tu lis le texte de l'Assemblée nationale, cette loi s'adresse au hip-hop, aux danses régionales françaises et anciennes, aux danses baroques, virgule danse du monde, virgule autre, trois petits points. Donc nous, on est le peut-être danse du monde, peut-être autre, peut-être le trois petits points. Ce qui est intéressant aussi, c'est que quand même, on peut dire que les danses bretonnes, basques, etc. sont des danses traditionnelles françaises. Pourquoi faire une dissociation entre danse régionale française et danse du monde qui est très coloniale. C'est encore

0: centrer sur la France et dire il y a la danse, voilà, les danses des autres pays. Donc t'imagines bien qu'il y a des dizaines ou des centaines de milliers de danses traditionnelles dans le monde entier, des danses sociales, des danses populaires, qui n'ont jamais été cartographiées en France. Il n'y a aucun chiffre, il n'y a aucune fédération, donc on ne sait pas qui enseigne quoi. Et du jour au lendemain, on va nous imposer un diplôme dont on ne connaît pas le contenu. Moi, l'autre point que j'ai souligné, c'est justement le sujet d'appropriation culturelle. Comment la France peut se positionner en fait en tant que personne qui délivre une attestation au bout de 3 ans de danse du Maroc, du Liban, de Sibérie, d'Italie, de n'importe quel autre pays. Il n'y a que la France en fait qui fait ça au monde, sans avoir sollicité les ministères de la culture ou l'UNESCO qui a enregistré des patrimoines. Par exemple, le Tasqueen dont je parlais tout à l'heure. Si demain quelqu'un fait un bac plus 3 en Tasqueen, qui va le valider? Donc le problème, c'est qu'en plus, on devra passer un examen devant un jury qui sera composé d'experts dont on ne connaît pas les qualifications, puisqu'il n'y a personne qui a eu ce diplôme avant. Donc nous, on est très dubitatif quant à ce diplôme. On considère que ça ne tient pas du tout compte des sensibilités sociales et culturelles de nos danses. C'est dangereux parce que ça amène une gentrification, une élite. Déjà, avoir un niveau bac, moi j'ai appris avec mes grands-mères, avec mes tantes, tout le monde était illettré. Ça veut dire, encore une fois, tomber sur du classisme et de l'appropriation culturelle. Et on a un esprit un peu colonial avec ce terme « danse du monde » qui est assez péjoratif. Donc on est très inquiets. On essaie de faire des choses pour se faire déjà entendre, pour qu'on nous connaisse. Mais voilà, un exemple que je donne, c'est que demain, tu as une Irlandaise qui a envie de devenir prof de danse marocaine. Bah, va pas aller au Maroc. Elle va venir à Paris, dans un studio, avec du parquet et des miroirs, rester 3 ans et elle aura son diplôme. Elle sera plus légitime que moi.
1: Et voilà, ça donne grandement à réfléchir, merci. Et ben on va continuer avec un son que j'ai poncé, tel un parquet de danse. Ah, on fatiguait mon entourage, mais bon, je ne résiste pas à l'écouter de nouveau avec vous, parce qu'on va donc écouter « Dans ses yeux », qui s'écrit « Danser, D-A-N-S-E-R, yeux ». Vous voyez le rapport ? De la danseuse, chorégraphe et rappeuse Fanny Poli, qu'elle a sortie sur l'album Rebelle en 2021. Alors, pour celle qui verrait une histoire de love romantique dans ce son, moi j'ai une toute autre lecture. En fait, j'ai plutôt l'impression que Fanny Poli, elle fait une ode à la danse et au hip-hop, une déclaration d'amour, que dis-je, qui sont en fait la danse et le hip-hop, deux modes d'expression très chers pour cette personne. Alors voilà, je vous laisse monter le son et j'espère que vous allez vous ambiancer.

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1: C'était Revolea de Miss Nina, Lazoï, Taichu et Ebony. Revolea, ça peut être traduit par « fait bouger » et ici, en l'occurrence, c'est son cul. Alors, je ne vais pas beaucoup parler des chanteuses, mais plutôt du style musical auquel elles appartiennent, le neo-perreo. Le perreo, voilà, j'ai beaucoup de mal à rouler le double R en espagnol. Donc, c'est la manière de danser le reggaeton. Le neo-perreo, c'est une nouvelle manière de danser. Le perreo, c'est la manière de danser le reggaeton. Et donc, le neo-perreo, c'est la nouvelle manière de danser. De se réapproprier un style musical principalement porté par des hommes qui parlent de sexualité selon leur vision d'homme hétéro. Alors, à l'époque, je dirais début des années 2000, il y avait déjà Ivy Queen avec Yo Quiero Bailar, une des premières reggaetoneras qui affirmait pouvoir danser comme elle voulait sans que cela veuille dire quoi que ce soit d'autre. Le neo-perreo, ça date d'il y a quelques années, ça vient du Chili. Ça a été créé par des femmes et des personnes queer chiliennes. DJ Liz, une des cofondatrices, le présente comme ça. Le reggaeton, c'était la musique de quartier. Le neo-perreo, le sous-genre, qui permettait de danser le reggaeton aux personnes alternatives, aux queer, aux gens qui ne pouvaient pas aller dans des boîtes 100% hétéros pour danser le reggaeton. On était les freaks du perreo. C'est né d'une émotion qu'on voulait exprimer, à savoir être nous-mêmes dans un pays où personne ne pouvait être soi-même. Un pays qui sortait de la dictature. Mais le neo-perreo, ce mélange d'électro et de reggaeton, au fond, c'était la version punk du reggaeton, qui venait de ce qu'il y a de plus trash, des bas-fonds. Ça vient du coup d'un docu, dont on vous mettra le lien, c'était un docu sur Arte. Et donc, c'est une musique avec des paroles très explicites, comme dans la chanson qu'on a écoutée. D'ailleurs, Miss Nina, c'est aussi une des grandes figures du néo-perreo. Et dans ce style musical, les artistes, elles parlent beaucoup de leur sexualité, mais selon leur point de vue, du coup, de femmes ou de personnes queer. Et du coup, c'est pour elles une manière d'empowerment et de montrer aussi leur réussite. C'est aussi pas seulement un style musical, mais également une manière de faire la fête. Une manière d'avoir des espaces sûrs où il est possible de danser sans se faire draguer ou coller par un type. Il y a la volonté de créer des espaces où ce sont les meufs et les personnes LGBT qui prennent l'espace des lieux qui ne soient pas hétéronormés. Et en France, par exemple, il y a les soirées misanthropicales. C'est le nom aussi d'un collectif qui se décrit comme queer, féministe et antiraciste, qui s'exprime à travers des musiques et rythmes latino-américains. Et leur démarche vise à décoloniser la vision de reggaeton et des musiques tropicales latino-américaines, à se réapproprier leurs racines et l'évolution de leur culture.
2: Et maintenant, rien à voir. On va écouter Ocho, qui est un duo imprégné de culture musicale basque et gascogne. Alors, c'est un duo de musique traditionnelle populaire, une musique qui se danse ou pas, défendant des identités, des langues, elles sont chanteuses, accordéonistes, souffleuses et percussionnistes. Alors, dans leur album Coquinac, qui veut dire quand même coccinelle en basque, elles ont invité une danseuse basque, Insa Irungaray, à venir danser sur le titre Banakocho. Alors, la pratique de la danse revendique une identité, une histoire, des traditions. La danse est un moyen d'expression collective, de communication, de transmission de valeurs culturelles au sein de la culture basque. La danse, c'est l'histoire d'un peuple illustrée à travers des mouvements, des récits de lutte, de victoire ou de fête. Et alors, j'ai fait un mix d'une chanson de Banakocho, là où la danseuse, elle danse sur ce clip, et d'un documentaire où cette même danseuse, elle prend la parole. Le documentaire, ça s'appelle « Sorcière chronique d'un massacre ». C'est de Marie Thierry et c'est disponible sur Arte en ce moment. C'est un peu trash, mais quand même, il est très bien. Et du coup, elle parle des sorcières, là, dans le court passage, des sorcières, des femmes et de leur pratique de la danse.

0: Aujourd'hui encore, la danse est largement ancrée dans la culture basque. Et depuis toujours, les femmes y tiennent une place importante.
1: C'est vrai qu'on est un peuple qui danse. À chaque occasion, on va danser, on va chanter et on va jouer de la musique. C'est vraiment quelque chose qui nous rassemble, qui fait partie de nous et que l'on fait naturellement.
0: Iinsa Irungaray est danseuse et chorégraphe. Elle s'est intéressée aux danses que décrit Pierre Delancre dans son livre.
1: Le juge parle de plusieurs danses dans ses écrits qui existent encore aujourd'hui. Il parle notamment des sauts. Donc ça, c'est vrai que les sauts basques ils sont très présents et très, très vivants chez nous. De la, des danses à l'envers ou des danses jeux ou carnaval, qui sont des danses qui avaient été créées pour se détendre, pour prendre du bon temps et pour se retrouver après le travail. C'est juste jouer avec le corps, mais ça c'est souvent interdit et mal vu. On jugeait ces femmes pour quelque chose qui n'a rien de jugeable, on va dire. C'était juste des femmes qui vivaient, tout simplement, qui tenaient les rênes de la maison, tenaient les rênes du village. Ça devait être ça qui devait le déranger et voir que les femmes se débrouillaient aussi très bien entre elles et toutes seules. On a toujours été un peuple qui aime faire la fête, tout simplement. Pour la fête du village, mais aussi pour tout ce qui est lié au calendrier, donc le carnaval qui est vraiment très très important chez nous, mais aussi le solstice d'hiver et d'été.

0: Et on vient d'écouter Elle danse d'Alma Mango, sorti en 2022. Un titre coup de poing pour honorer la force, la ténacité et l'adversité des femmes qui, je la cite, luttent quotidiennement pour leur dignité et l'égalité des genres. Un texte puissant écrit à la troisième personne pour parler de plein de facettes, de multiplicité de personnes, mais qui porte quand même fort sa détermination à elle, Alma Mango. Elle dit dans ce son « Le courage et la place », ouvrez les guillemets, pour une meuf noire classe moyenne, fabuleux capital, avec toutes ses richesses, il y a quoi de raconter des histoires. Voilà.
1: On poursuit avec une interview de Rose the Diva, une prof de pole dance. Elle se décrit comme une femme noire de forte corpulence, au franc-parler à New York, dont le corps est souvent considéré comme un problème à résoudre. Sa volonté, c'est de rendre accessible le fitness à tous les athlètes, en accordant une attention particulière aux personnes de forte corpulence, aux personnes racisées, aux LGBT et aux autres communautés discréditées. Elle organise des événements, elle forme aussi d'autres profs pour qui elle ne reproduise pas ces discriminations, et puis elle continue aussi à enseigner. Elle s'est retrouvée à aller dans différents pays parce que c'est quand même des questions en fait, qui sont très peu pensées. Vous allez entendre que c'est moi qui ai doublé sa voix parce qu'il n'y avait pas de version déjà doublée. Donc on vous mettra quand même le lien de la vidéo en VO sous-titré français pour si vous voulez la réécouter sans ma voix. Le créneau des athlètes grande taille est un marché complètement ignoré. On nous raconte que le corps idéal, c'est faire la moitié de ma taille, être blonde, et elle n'est probablement pas d'Afrique. Mais surprise, me voilà! C'est le seul pole camp pour les divas grande taille. Il faut toujours se battre contre les images négatives qui sont véhiculées. On me dit que je fais la promotion de l'obésité. Est-ce qu'on peut y réfléchir une minute? Vous en voulez aux personnes en surpoids parce qu'elles ne font rien pour améliorer leurs conditions. Vous nous traitez de merde, vous nous dites que nous devrions avoir honte et ensuite, quand nous faisons quelque chose, que nous allons à la salle de sport, qu'on se défonce, qu'on s'entraîne, qu'on fait des efforts colossaux, ça vous met en colère? Vous voulez qu'on s'améliore, mais surtout pas devant vos yeux. Ce n'est pas beau et ça plaît à personne, mais tout ce que je veux, c'est qu'un garçon puisse penser que je suis mignonne. Je travaille et je m'efforce de changer ça, et au cours des dernières années, le pole dance a été un catalyseur qui m'a aidé à cicatriser. Quand j'étais petite, je me souviens que tout le monde parlait de ça. Qui est amoureux de qui? Mais je n'étais jamais concernée. Je pense que les petits garçons blancs n'aimaient pas les petites filles noires, parce que la diversité ne peut pas se développer du jour au lendemain. Mais je ne le comprenais pas. Et en prenant de l'âge, la différence qui subsistait entre mes amis blancs et moi, après ma couleur, était ma taille. Les personnes blanches peuvent apprécier des personnes noires. Elles peuvent les aimer, mais personne, je me fiche totalement de votre race, mais personne ne s'intéresse aux grosses. Et c'est dommage, parce que le fait que je sois diplômée et que je lance mon entreprise, que je me bouge comme je l'entends, je devrais avoir autre chose à penser et surtout pas me demander si un garçon me trouve mignonne. S'il y a un mouvement que vous n'arrivez pas à suivre, ça ne veut pas dire que quelque chose ne va pas chez vous. Ce sont des choses qui ont été imaginées pour des gens qui ne nous ressemblent pas du tout. Il arrive que le corps ne suive pas. Et c'est pour ça que nous avons des professeurs à grande taille. Les gens font l'effort de venir à mon cours parce que je suis la seule personne qui puisse réellement leur apprendre quelque chose tout en leur ressemblant vraiment. Si j'avais pu voir des femmes athlètes de ma taille être respectées, je me demande en quelle mesure cela aurait changé ma façon de penser en tant qu'adulte. Parce qu'aujourd'hui, j'essaie de détruire 33 ans de dégoût de moi-même et de mon poids, et pire encore en tant qu'athlète. Pour les enseignants, les coachs sportifs et ceux qui dirigent les salles de sport, lorsque vous recrutez, pensez plus à intégrer de la diversité. Pas seulement pour avoir un ou une noire de cerveau. Mais pensez à la diversité des corpulences, à la diversité des modes de pensée, les différentes façons d'aborder la santé. Je sais que ça vous fait peur et que c'est prendre un risque de malade pour vous. prenez le risque. J'en vaux la peine. Et tous les autres aussi.

0: Ok. Alors, maintenant, on va écouter Raven Simonet. Alors, c'est une actrice, chanteuse, présentatrice qui vit aux États-Unis. Le son que j'ai choisi, c'est un son de 2008 qui s'appelle Double Dutch Bus. Et bon, bah, finalement, c'est parce que j'avais envie de vous parler du Double Dutch.
1: Qu'est-ce que c'est ?
0: Fusion entre la danse et la corde à sauter. Cela se pratique en équipe mixte de 3 ou 4 personnes. J'ai l'impression des fois plus, mais avec deux cordes qui tournent bon, en même temps, mais en alternance. Vous irez voir. Et cette pratique a été inventée à New York par des enfants d'immigrés hollandais qui, vers 1840, avaient fui la famine. Et beaucoup plus tard, la discipline a ressurgi. Et en 1970, dans les quartiers du Bronx, elle a ressurgi en version encore plus sportive, mêlant hip-hop, gymnastique et les cordes. C'est un sport qui est très très populaire car il n'y a besoin de rien à part ces deux cordes. Alors, je vous conseille de vous perdre sur l'internet en découvrant des vidéos incroyables du Double Dutch. Et en attendant, on écoute Raven Simonet.

0: Et pour continuer l'émission, on va écouter Lila Deridge, danseuse, chercheuse, qui met son énergie et son corps à l'épreuve pour faire bouger les lignes des normes dominantes. J'en dis pas plus, elle le fait bien mieux que moi.
1: Bonjour, je suis Lila Deridge. Je me permets de venir vers vous en tant qu'artiste autodéterminée, citoyenne franco-algérienne en fauteuil roulant. Je m'inscris dans le sillage des luttes d'émancipation des minorités dominées et je me questionne sur les formes que revêt le pouvoir dans ce qu'il a de déterminant. Alors j'ai d'abord été architecte, puis je suis devenue danseuse, performeuse, chorégraphe, pédagogue et pour finir, chercheuse par urgence. Alors je voulais, en fait, il y a quelque chose qui me tient vraiment à cœur en général et en particulier. Alors voilà. C'est, j'aimerais partager ça avec vous. Lorsque j'entends les mots inclusion ou inclusif, en moi j'éprouve comme un mouvement de recul. Ça me met très mal à l'aise car j'ai l'impression qu'il y a d'un côté des citoyens, citoyennes avec un grand C et de l'autre des citoyens, citoyennes de seconde zone qu'il faut inclure. Alors, quand on me parle de danse inclusive, ça me rend simplement folle. Je parle de ça parce que ce qui, l'endroit de mon intérêt en général actuellement dans la vie, c'est la danse, c'est le corps, parce que je me pose toujours la question de quelle cité pour qui. Donc, je suis passée d'architecte, où vraiment j'ai traversé toutes les échelles, et ensuite je suis arrivée à l'échelle 1, à l'échelle du corps. Et je me suis servie également de mon corps qui a des qualités qui échappent à la norme. J'utilise le terme « échapper à la norme » parce que je déteste l'expression « situation de handicap ». Parce qu'en fait, tout de suite, ça nous place à l'endroit de la santé, à l'endroit de la maladie, à l'endroit du manque, etc. Et moi, je veux sortir de ça et j'aime pas l'idée que les gens me voient uniquement sur ce… Enfin, et une image de moi uniquement focalisée sur ça. Cette apparence, parce qu'en fait, je vous ai pas dit, oui, si, je vous l'ai dit au départ, je suis en fauteuil roulant. Alors, en fait, voilà, dépasser la notion de danse inclusive, parce qu'en fait, on dit aussi danse inclusive. Comme tout le reste, on est toujours inclusif, inclusion. Alors, lorsqu'on parle de danse inclusive, on révèle une contradiction, celle d'un art qui, pour être ouvert à toutes et tous, devrait accorder un passe-droit à certaines personnes. Or, la danse n'a jamais eu besoin d'autorisation, elle appartient au vivant, elle traverse les corps avant toute norme, avant toute hiérarchie. Le simple fait d'ajouter l'adjectif inclusif suggère qu'il existerait une danse par défaut réservée à un certain corps, qu'il faudrait en créer un autre adapté pour celles et ceux qui s'en écartent. Pour moi, cette distinction porte en elle une violence symbolique. Elle institue une séparation entre ceux qui auraient le droit de danser et ceux à qui il faudrait accorder ce droit. Dans une société véritablement juste, la danse, comme tout art, serait un espace naturellement accessible à chacun chacune, sans condition de corps, de genre, d'horizon, d'âge ou de modalité de perception. Le fait même de devoir inclure souligne l'échec d'un système culturel qui, au lieu d'accueillir la pluralité du vivant, continue à se construire autour d'un corps dominant. Ce n'est donc pas d'inclusion qu'il faut parler, mais d'un changement de paradigme. Reconnaître que la différence n'est pas une exception à accueillir, mais la trame même du vivant. Le contraste, la singularité, la porosité des corps sont la matière première de la danse, car pour moi, elle respire et se renouvelle. Le défi n'est plus d'intégrer les marges, mais de comprendre que les marges fondent le centre, qu'il n'y a pas d'art véritablement vivant sans multiplicité des formes, des rythmes et des présences. Ainsi, cesse d'être un lieu d'inclusion pour la danse, enfin, excusez-moi, ainsi la danse cesse d'être un lieu d'inclusion pour devenir un espace d'interdépendance, un champ d'expérience partagé où chaque corps dans son altérité a pleine légitimité d'exister, de créer et d'émouvoir. C'est ce que j'en pense en fait.
0: Merci Lila, merci d'avoir pris le temps de nous partager un de tes espaces de colère, de réflexion de ton travail et de nous offrir cet audio, c'est précieux. On aimerait bien t'écouter encore et encore, mais bah, si on le souhaite, on peut te retrouver donc sur le web, y a plusieurs de tes projets. Et bientôt, tu danses à Bourg-en-Bresse pour le festival L'Irrégulier de l'association Passaros. Ça sera le 28 novembre au soir avec le projet FRAM. Bah, notez la date, ça se trouve, on s'y retrouve. Hein. Merci Lila, des bisous. Merci.

0: Done.
1: C'était Wallflower de JB Dubs. Je suis bien incapable de vous dire qu'est-ce qu'il raconte dans sa chanson, parce que j'ai pas trouvé les paroles. Alors, est-ce qu'il utilise Wallflower, une expression anglaise pour, dans le sens faire tapisserie, être timide, comme quand on va à une boum et qu'on n'oserait pas aller danser? Ça ferait un super lien avec le thème, mais bon, j'en sais rien. L'autre lien, par contre, c'est que JB Dubs, c'est le nom de scène du danseur étoile, enfin d'un danseur étoile du ballet de New York, James Whiteside. Un des rares danseurs étoiles, enfin, ou des danseurs de ballet classiques qui s'est outé publiquement. James Whiteside, il dit qu'il a créé son alter ego Popstar et il a aussi un personnage de drague qu'il a aussi créé, et donc il dit qu'il a créé tout ça par nécessité. En tant que danseur étoile, il joue des princes de contes de fées qui sont tous hétérosexuels. Il n'y a pas un ballet classique avec un personnage ouvertement gay. Il trouve qu'il faut des représentations queer dans les ballets, et pas en tant que méchant, mais aussi comme, mais surtout comme personnage principal. Et si jamais personne n'écrit ce genre de ballet, peut-être que lui, il le fera un jour.
2: Et maintenant, on va écouter un extrait du spectacle créé par Amira Sackett, qui est artiste, danseuse, chorégraphe et professeure de hip-hop aux États-Unis. Alors, en 2011, elle crée le trio de femmes musulmanes « We are Muslim, don't panic ». Pas de panique, nous sommes musulmanes, avec deux autres danseuses, Iman et Radija. Les trois danseuses de hip-hop en niqab se font connaître en dansant sur le clip de Brother Ali, Morning in America. Le spectacle We Are Muslim, Don't Panic vise à lutter contre l'islamophobie aux États-Unis. Amira dit « J'ai pris le niqab que les médias utilisent souvent pour symboliser une femme musulmane oppressée, afin de lui donner un autre aspect ». En dehors de la scène, Amira Sackett propose des ateliers dans des lycées, universités pour lutter contre l'islamophobie. Elle poursuit son combat encore plus depuis que Trump est au pouvoir. Et là, on parlait de 2017. Et donc, au début de l'extrait du spectacle, là, c'est la voix du rappeur Brother Ali. Et son message dit « Nous ne pouvons plus avoir peur. Il est grand temps d'ouvrir nos esprits, de tendre nos mains à nos frères et sœurs. Nous n'avons plus peur de nous exprimer. Nous ne sommes pas seuls. Nous sommes des milliards de personnes dans le monde. Il faut y aller. » On écoute.

Et pour continuer, il y a une conférence dont on voulait parler ce soir au vu du thème de cette émission. Elle s'appelle « Décoloniser le dancefloor ». Elle est écrite, dansée et interprétée par l'artiste activiste queer Abby Beach. C'est une conférence qui tourne depuis bientôt 8 ans. Quelle déterre ! Et je cite, c'est une conférence dansée pour penser les systèmes qui façonnent nos rapports sociaux quotidiens. Racisme, privilège, domination, résistance, création, communauté. Concepts fondamentaux disséqués sous une loupe décoloniale acerbe, mobile, dans une mise en mouvement littérale rythmant la parole. On va écouter un extrait de l'épisode du podcast Jean, intersectionnalité, non-binarité et décolonisation du dance floor avec Abby Beach, où Yael parle de ce travail. On vous mettra le lien de l'épisode en entier sur la page de l'émission. On écoute.

0: Alors c'est là où on en arrive au cœur du sujet. Est-ce que ça a été libérateur de danser sur scène pour toi? Tu dis qu'il faut repolitiser la danse, car elle est éminemment politique quand elle est exercée par des corps minorisés, c'est-à-dire tout simplement les corps non blancs, les corps trans, les corps gros, qui n'existent pas de manière légitime dans la société actuelle. Pourquoi il y a eu une scission avec les milieux queer blancs? Comment on arrive à ta formule que j'adore d'ailleurs, l'idée maîtresse de ton travail, comment on arrive à décoloniser le dance floor?
1: Décoloniser le dance floor, ça fait 4 ans et demi que c'est ma conférence dansée et que effectivement c'est un peu le motto qui m'est associé, mais je trouve ça génial parce que en fait je trouve que cette punchline résume assez bien mon travail justement à l'intersection littérale entre ma pratique artistique et ma pratique militante. Mais du coup, oui, bien sûr que c'est libérateur et que c'est une velléité profonde de valoriser et de célébrer, j'allais dire d'autres formes de corps, mais en fait, je trouve que parler d'autres formes de corps, c'est vraiment un pléonasme, parce qu'en fait, tous les corps sont différents. Donc, moi, souvent, quand j'ai des interviews où on me demande, alors qu'est-ce que ça fait d'avoir un corps différent? Je suis en mode, mais frérot, tout le monde a un corps différent. Enfin, ça veut rien dire, en fait, un corps différent. Mais oui, bien sûr que justement dans un pays universaliste et dans un Occident finalement soumis un peu aux injonctions de beauté blanche, mince, lisse, fine, etc., de revendiquer justement des corps queer, des corps racisés, des corps hors normes, c'est hyper politique. Et la ballroom permet ça. C'est dans ça aussi que je parle de son essence politique. Et c'est un peu pour ça que j'ai voulu créer Décoloniser le dance floor, qui du coup est une conférence dansée. C'était pour un peu revisibiliser le fait que la danse est politique et que c'est très compliqué en France d'avoir un discours disant que l'art n'est pas neutre, la danse qui est un art pratiqué par des corps ne peut absolument pas être neutre, évidemment, et a fortiori par des corps minorisés, puisque la mise en mouvement de corps qui ne devraient pas être vus, qui ne devrait pas être visible, qui ne devrait pas se sentir bien, tout simplement aussi. Pour moi, ça c'est super politique. Donc c'est un peu de tout ça dont je parle dans Décoloniser le dance floor et dans mon travail de façon générale.
2: Et on arrive à la fin de cette émission. Merci de nous avoir écoutés jusqu'à là. On aurait pu en faire peut-être un deuxième épisode, mais on va s'arrêter là. On va clôturer l'émission avec le son Baila Me Vida du duo Flamenco Queer en featuring avec Ana Brenes. Flamenco Queer, c'est un duo basé actuellement à Barcelone qui souhaite, en reprenant et détournant les codes de genre extrêmement binaires du flamenco, rendre hommage à la convergence des communautés queer et minoritaires dans le flamenco et le drag, qui a eu lieu dans les quartiers du Raval et de Poble-Sec à Barcelone au début du XXe siècle. À travers leurs projets, leurs sons, les soirées organisées, elles revisitent et bousculent les codes traditionnels du flamenco. Le morceau Baila Me Vida est le 5e single auto-édité de Flamenco Queer. Il s'agit d'une réinterprétation queer de la farruca, un style de danse flamenco traditionnellement masculin. Avec la puissante voix flamenco d'Ana Brenes, Baila Me Vida est une célébration bruyante de la liberté à travers la danse et la musique, une fantaisie où le traditionnel et le moderne dialoguent. Bonne écoute.
3: Wop-op-op.
2: 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Et à bientôt sur les ondes. Ciao.
3: Allez, ciao.
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Objectif Lune. Les noms des mers lunaires. Bienvenue dans votre chronique Objectif Lune. Nous partons à la découverte des mers lunaires. Ces vastes étendues sombres qui parsèment la surface visible de notre satellite naturel. Les mers lunaires ne sont pas des mers au sens propre, puisqu'elles ne contiennent ni eau ni liquide. Ce sont en réalité d'immenses plaines de roches balsamiques formées il y a environ 3,8 milliards d'années, lorsque des coulées de lave ont rempli d'anciens bassins créés par d'énormes impacts météoritiques. Leur couleur sombre, due à leur composition riche en fer, contraste avec les régions plus claires et cratérisées qui les entourent. Au total, la Lune compte 13 mers principales, ainsi qu'un océan, l'océan des tempêtes, situé à l'extrémité ouest de la face visible de la Lune. Ces noms, souvent poétiques, ont été attribués au XVIIe siècle par des astronomes comme Michael Florent Van Langren et Giovanni Riccioli. Van Langren fut le premier à cartographier la Lune en 1645 et, pensant qu'il s'agissait de véritables mers, leur donna des noms évocateurs. Riccioli, dans son ouvrage Almagestum Novum, choisit des noms liés à la météorologie et aux états d'âme, comme la mer de la tranquillité, la mer des crises, la mer de la sérénité ou encore la mer des pluies. La mer de la tranquillité est sans doute la plus célèbre, car c'est là que se posa la mission Apollo 11 en 1969. Marquant un jalon historique dans la conquête spatiale. D'autres mers, comme la mer de la fécondité ou la mer des nuées, portent des noms qui évoquent à la fois la nature et l'imaginaire. Ces mers sont principalement situées sur la face visible de la Lune, car la croûte y est plus fine, permettant à la lave de remonter et de former des vastes plaines. La face cachée, plus épaisse, en est presque dépourvue. Observer ces mers lunaires à l'œil nu est un spectacle fascinant, surtout en période de pleine lune, quand leurs silhouettes sombres se détachent nettement sur le disque lumineux. Elles racontent l'histoire géologique de la Lune, faite de collisions, de volcans éteints et de milliards d'années d'évolution. La prochaine fois que vous lèverez les yeux vers la Lune, essayez de repérer ces mers mystérieuses, vestiges d'un passé tumultueux et témoins silencieux de l'histoire cosmique. Et à bientôt pour une nouvelle chronique lunaire.

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